Maintenant, nous écoutons l'adagio du concerto pour violon et orchestre numéro 1 en si bémol majeur Köchel 207 de Wolfgang Amadeus Mozart.

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1: Le champignon de Paris, de Virginie Mignard.
2: Il aime le silence des caves de Saumur. Sous des voûtes immenses, il pousse d'un pied sûr.
1: Ce beau champignon blanc aime aussi la fraîcheur. Bien à l'abri du vent, pour lui, c'est le bonheur.
2: Il a quelques visites, mais qui donc vient le voir? L'endive troglodyte qui aime aussi le noir.

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2: Le champignon de Paris, de Virginie Mignard.
3: Il aime le silence des caves de Saumur. Sous des voûtes immenses, il pousse d'un pied sûr.
2: Ce beau champignon blanc aime aussi la fraîcheur. Bien à l'abri du vent, pour lui, c'est le bonheur.
3: Il a quelques visites, mais qui donc vient le voir? L'endive troglodyte qui aime aussi le noir.

Nous entendrons maintenant le troisième mouvement de la symphonie numéro 9 d'Anton Dvorak, une symphonie en mi mineur. Cette symphonie est dite du Nouveau Monde.

0: 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Il est tellement grand qu'il fait froid dans son ombre.
1: Dites donc, n'en faites pas un peu trop, Aldebert ?
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1: Comment se présenter à Dieu ? Mais quand tu pries, entre dans ta chambre, ferme ta porte et prie ton Père qui est là dans le lieu secret. Et ton Père qui te voit dans le secret te le rendra.
2: Matthieu 6, 6.
3: Alors que Jérusalem et Israël sont tombés et vaincus, Daniel, jeune exilé à Babylone, demeure un exemple de croyant lorsqu'il ouvre sa fenêtre côté Jérusalem et se met à prier trois fois par jour. On peut se demander d'où lui vient cette pratique du triple rendez-vous. Peut-être qu'à l'écoute du psaume 55, le jeune prophète crie à Dieu matin, midi et soir. C'est peut-être aussi en suivant l'exemple de Salomon que Daniel se positionne. En effet, dans sa prière solennelle, le fils de David dit « Quand dans le pays où ils seront captifs, tes enfants prieront, s'ils se tournent vers le pays que tu as donné à leurs ancêtres, vers cette ville que tu as choisie, et vers le temple que j'ai construit pour toi, sois attentif. » Même la posture de Daniel, à genoux, semble inspirée par Salomon. Durant cette prière solennelle, Salomon s'était tenu à genoux. Loin de ses racines et des regards de ses concitoyens, loin de ses repères et de ses habitudes, dans une terre étrangère et hostile, Daniel demeure un croyant attentif. Et il sait que Dieu l'observe et l'écoute. Il adopte une piété et des rituels qui peuvent lui être reprochés. Et c'est ce qui adviendra dans la suite de son histoire. Mais qu'importe, ses convictions religieuses et spirituelles demeurent dans une belle fidélité. Peut-être même que le rituel l'aide à vivre cette fidélité là où les repères lui manquent.
1: Sans chercher où se trouve Jérusalem, pour orienter votre cœur dans la prière, sans viser automatiquement un triple rendez-vous journalier, sans vous sentir obligé de vous mettre à genoux, il n'est sans doute pas inutile de vous poser la question « Où suis-je ? Dans quelle position suis-je ? Comment est-ce que je me présente lorsque je décide d'entrer en prière, et donc dans la présence toute spéciale de Dieu, lequel, s'il est mon ami fidèle et tendre, est aussi le Dieu trois fois saint ? Seigneur, Créateur de tout ce qui existe, d'une éternité à l'autre. »
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2: Ah oui, fidèle aimable auditeur internaute de la radio La Sentinelle, vous qui nous écoutez à travers les www.radio-rls.fr ou sur le 97.9 FM, nous sommes très heureux de rentrer chez vous pour votre émission tant attendue, 180 secondes de foi. Tenir ferme dans la foi. 1 Corinthiens chapitre 16, verset 13, et je vous donne lecture. Veillez, demeurez fermes dans la foi, soyez des hommes, fortifiez-vous. 1 Corinthiens 16, verset 13. À travers ce texte, nous voyons que l'apôtre Paul lance un appel simple, mais puissant. Veillez, demeurez ferme dans la foi. Soyez des hommes, soyez forts. La vie chrétienne n'est pas un chemin sans combat. Elle demande de la stabilité, de la vigilance et de la persévérance. Tenir ferme ne signifie pas ne jamais vaciller. Cela signifie revenir constamment à Dieu lorsque les vents deviennent forts. Parce que la foi n'est pas une émotion fragile, mais une confiance solide enracinée dans les promesses de Dieu. Les tempêtes de la vie révèlent la profondeur de nos fondations spirituelles. Mon frère, ma sœur, aujourd'hui, si tu es fatigué, si tu traverses une lutte, si tu sens ton cœur vaciller, souviens-toi que Dieu est plus fort que tes combats. Et celui qui tient ferme dans le Seigneur ne sera jamais abandonné. Car la victoire appartient à ceux qui demeurent attachés à Christ. Déjà, bonne journée, que le Seigneur vous bénisse.
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1: Christophe Selmar, bonjour.
2: Bonjour Denis, bonjour aussi à vous tous, amis auditeurs.
1: Grâce à votre présence à ce micro, nous découvrons des raisons d'espérer en quelque sorte face à la dépression, puisqu'il y a des difficultés, mais il y a aussi des moyens de surmonter ces difficultés, de les traverser, et aussi de mieux comprendre sa propre vie et se remettre en cause aussi de temps en temps, se recentrer. Parce que je crois que c'est ce qui est important, c'est d'oser se remettre en question aussi. Je pense que les disciples d'Emmaüs dont on parle pendant ces émissions ont tout d'un coup réalisé qu'ils faisaient fausse route.
2: Alors effectivement, ils sont sur la route de l'abondance, sur la route du découragement. Ils s'en retournent chez eux, ils pensent avoir échoué leur vie. Ils avaient tellement investi d'espérance dans ce Jésus Messie, et maintenant qu'il a été crucifié, ils savent plus où ils en sont. Et Jésus va faire route avec eux, il va s'intéresser à eux, il va les amener à vider le fond de leur cœur. Et à un moment donné, quand bien même nous nous serions approchés d'une personne dépressive, comme le sont les disciples d'Emmaüs, il faut à un moment donné qu'il y ait un électrochoc. Et Jésus va les faire sursauter, car suite à leur manque de foi et à leur ignorance sur ce qui est arrivé à Jésus, ce qu'ils ont entendu, à savoir qu'il est ressuscité, ils ne savent pas, ils sont étonnés que l'on dise des choses pareilles. Jésus va leur dire « Ô homme sans intelligence et dans le cœur est lente à croire ».
1: Donc là, c'est un électrochoc.
2: Voilà. Et il faut parfois secouer les personnes dépressives qui se laissent aller, qui ruminent et qui se plaignent de la vie, des autres, d'elles-mêmes. Il faut uniquement lorsque nous nous serions présentés à elles avec respect, avec attention, qu'ils auront reconnu notre volonté à les aider, c'est à ce moment-là seulement que l'on peut se permettre cet électrochoc. Si on vient tout de suite en les secouant, en leur disant « il y a qu'à, il faut que », non. Hein. C'est après un bout de chemin, comme nous dit l'évangile de Luc sur la démarche du Christ, que l'on peut se permettre d'agir ainsi. Alors Jésus va les recadrer en disant qu'ils ne sont pas trompés. Et il va les recadrer afin que leur foi ne soit pas fondée sur des on-dit, sur des expériences qui ne sont pas fondées. Et Jésus veut que notre foi, comme celle des disciples d'Emmaüs, soit fondée sur des prophéties, sur des démonstrations situées dans le temps et dans l'espace, pour que nous comprenions que Dieu a un plan au travers de Jésus-Christ. C'est ce qu'il fait. Le texte nous dit que, commençant par Moïse et par tous les prophètes, il leur expliqua dans toutes les Écritures ce qui le concernait.
1: Et en montrant que finalement les choses s'étaient déroulées telles qu'elles avaient été annoncées.
2: Et exactement, et que c'est une mauvaise conception du plan de Dieu qui avait généré leur découragement, leur doute, leur abattement et finalement leur désespoir. Alors qu'ils marchent vers Emmaüs, le texte nous dit que lorsqu'ils furent près du village où ils allaient, Jésus parut vouloir aller plus loin. Mais ils le pressèrent en disant « Reste avec nous, car le soir approche, le jour est sur son déclin. » Voilà, ces disciples-là qui sont abattus, maintenant ils s'ouvrent.
1: Il y a une relation qui s'est créée.
2: Il y a une relation d'amitié qui s'est créée. On invite Jésus chez soi. Et remarquez que Jésus n'est pas envahissant. Le texte nous dit qu'il voulut aller plus loin. Quand on veut accompagner un dépressif, il faut savoir jusqu'où ne pas aller trop loin, justement, pour ne pas être envahissant, pour ne pas être gênant. Et là, Jésus a su créer un besoin, un besoin de se confier, un besoin d'aller...
1: De partager finalement aussi quelque chose.
2: Oui, un besoin de partage et d'écoute. Et dès qu'un dépressif ouvre sa maison, sa porte à un ami, dès qu'on invite quelqu'un chez soi, alors qu'on est découragé, c'est déjà un signe très très positif. Et, mais il ne faut pas s'imposer. Il faut véritablement que l'autre ressente ce besoin-là. Et c'est pour ça que cette démarche est très belle, où le texte nous dit que Jésus voulut aller plus loin pour ne pas s'imposer. Mais il invite et Jésus entre pour rester avec eux dans leur maison à Emmaüs. Et pendant qu'il était à table avec eux, il prit le pain et après avoir rendu grâce, il le rompit et le leur donna. Alors, leurs yeux s'ouvrirent et ils le reconnurent. Alors le texte a commencé par cette expression où lorsque Jésus les rejoint sur le chemin d'Emmaüs, le texte nous dit que leurs yeux étaient empêchés de le reconnaître. Donc des yeux fermés. On ne voit pas plus loin que le bout de son nez, hein, sur le plan psychologique, oui. Sur le plan spirituel. Et à partir de tout ce processus-là que Jésus va mettre en place, l'accompagnement, l'écoute active, le recentrage pour faire comprendre le sens de la mission du Christ, eux qui s'étaient tellement investis en lui, mais qu'ils n'avaient pas compris exactement comment les choses devaient se passer, à partir de tout ce processus psychologique aussi, où on s'impose pas, où on est disponible, où on s'avance, mais en sachant jusqu'où ne pas devenir gênant et gêneur, Jésus va les amener à le reconnaître au moment où il va accomplir un acte très très courant pour un juif, le pain rompu. Ce geste-là qui symbolise la communion, le partage du pain, c'est à ce geste-là que les disciples ont leurs yeux qui s'éveillent. Qu'est-ce que cela veut nous dire ? C'est dans la communion avec le Christ que l'on peut avoir un sens à la vie. Parce que là, on n'est pas seul, Dieu est présent, Dieu nous accompagne, Dieu veut nous faire découvrir son plan au travers des prophéties. Notre foi est fondée, elle est sûre. Et alors, lorsque leurs yeux s'ouvrirent et qu'ils le reconnurent, aussitôt Jésus disparut au milieu d'eux. Qu'est-ce qu'il leur a laissé au fait ? Il leur a laissé la connaissance des textes qui parle de lui, et il leur a laissé le souvenir du pain rompu.
1: Et partagé.
2: Et partagé, ça veut dire qu'ils doivent à nouveau faire partager ce pain rompu, et ce pain rompu, c'est l'alliance. Jésus dira, ceci est mon corps rompu pour vous, et derrière ce pain corrompu du Christ pour l'humanité, pour le salut de l'homme, il y a le grand sens de la crucifixion. Maintenant, ils comprennent que derrière la mort du Christ,
1: derrière ces épreuves finalement,
2: derrière cette épreuve qui les avait déstabilisés, découragés, c'est un nouveau sens, c'est une nouvelle vie, c'est un nouveau témoignage, et c'est pour cela que le texte continue en disant. Ils se dirent l'un à l'autre, notre cœur ne brûlait-il pas au-dedans de nous lorsqu'il nous parlait en chemin et nous expliquait les Écritures ? Se levant à l'heure même, ils retournèrent à Jérusalem et ils trouvèrent les 11 et ceux qui étaient avec eux assemblés et disant, le Seigneur est réellement ressuscité. Il est apparu à Simon. Ils racontèrent ce qui leur était arrivé en chemin et comment ils l'avaient reconnu au moment où il rompit le pain.
1: Donc l'énergie retrouvée.
2: Une énergie retrouvée. Et à chaque fois qu'ils vont refaire ce geste du pain rompu, ils vont se souvenir du vrai sens de la mort du Christ. Ce n'est pas une histoire qui s'achève tragiquement, c'est une histoire qui commence et ils s'engagent en retournant à Jérusalem, ville de paix, à dire Jésus est vivant, il est présent, nous l'avons expérimenté sur notre chemin de vie et c'est ce que je souhaite aussi à tous les amis auditeurs.
1: Merci Christophe Selmar, à très bientôt.

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1: Le champignon de Paris, de Virginie Mignard.
2: Il aime le silence des caves de Saumur. Sous des voûtes immenses, il pousse d'un pied sûr.
1: Ce beau champignon blanc aime aussi la fraîcheur. Bien à l'abri du vent, pour lui, c'est le bonheur.
2: Il a quelques visites, mais qui donc vient le voir? L'endive troglodyte qui aime aussi le noir.

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Je récupère des boîtes de différentes couleurs sur un tapis roulant. Elles arrivent par centaines. Je vérifie qu'elles s'emboîtent et suivant la grandeur, je pose un autocollant, quelqu'un d'autre les emmène. Si je remarque un défaut, si j'observe une erreur, je dois les mettre à part, les jeter dans une benne. Pour la cadence, il faut que j'en fasse 400 de l'heure. Une vitre me sépare du chef qui se promène.

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0: Au cœur de Paris, Notre-Dame. Et sur ses tours, Quasimodo, cet homme dont le seul crime est d'être né bossu. Aujourd'hui, c'est la fête des fous sur le parvis de la cathédrale. Et des rumeurs de joie s'élèvent jusqu'au clocher. Quasimodo les entend, bien sûr, mais il n'a pas le cœur à regarder les gens s'amuser. Heureusement, ses amis, les gargouilles de pierre, tentent de lui remonter le moral. Pourquoi ne pas aller cette année à la fête des fous ? Quasimodo aimerait tant, mais il sait bien que c'est impossible. Justement, son maître Frollo lui rend visite pour lui rappeler avec force qu'il lui est interdit de quitter la cathédrale. Quasimodo promet de lui obéir, mais se permet de rêver.
1: Le monde est cruel. Le monde est méchant, je suis le seul qui veuille ton bien dans cette cité, je suis ton seul ami. Je te nourris, t'instruis, t'offre un abri, je regarde ta laideur sans peur. Comment protéger ta vie si tu ne demeures pas ici, toujours ici? Rappelle-toi ce que je t'ai appris, Quasimodo. Tu es difforme.
2: Je suis difforme.
1: Et tu es très laid.
2: Et je suis très laid.
1: Ce sont des crimes aux yeux des hommes qui sont sans pitié. Mais tu ne comprends rien.
2: Vous êtes mon défenseur.
1: En bas, ils te traiteront de monstre.
2: Je suis un monstre.
1: En bas, c'est la haine et le mépris.
2: Oui, rien qu'un monstre.
1: Tu dois fuir leur calomnie.

0: Conte traditionnel pour les petits et pour les grands. Poulette. Conte d'Angleterre.
1: Il était une fois une petite poule prénommée Poulette. Poulette était gentillette et simplette. Tous les gallinacés l'aimaient beaucoup. Un matin, alors qu'elle picorait du maïs, un gland lui tomba sur la tête. Poulette pensa.
2: Le ciel me tombe sur la tête. Malheur! Il faut prévenir le roi des animaux.
1: Aussitôt, tout affolée, Poulette courut pour avertir le roi. Elle rencontra le coq.
3: Où vas-tu ainsi? Demanda celui-ci.
2: Le ciel nous tombe sur la tête.
3: Catastrophe!
2: Je vais prévenir le roi.
3: Je pars avec toi.
1: Et, sans réfléchir, les voilà, tous les deux, se hâtant sur le chemin. Ils passèrent à côté de la mare. Le canard les aperçut.
3: Où allez-vous ainsi?
2: Le ciel nous tombe sur la tête.
3: C'est effrayant.
2: Nous allons prévenir le roi.
3: Je pars avec vous.
1: Et, sans réfléchir, les voilà tous les trois, avançant le plus vite qu'ils le pouvaient, pour prévenir le roi. Plus loin, ils croisèrent l'oie.
3: Où courez-vous ainsi?
2: Le ciel nous tombe sur la tête.
3: C'est dramatique.
2: Nous allons prévenir le roi.
3: Je pars avec vous.
1: Et, sans réfléchir, les voilà tous les quatre, sur le chemin, pour prévenir le roi. Le dindon les vit, marchant les uns derrière les autres, d'un pas rapide et volontaire.
3: « Où allez-vous ainsi ?»«
2: Le ciel nous tombe sur la tête !»«
3: Horreur !»«
2: Nous allons prévenir le roi !»«
3: Je pars avec vous !»
1: Et, sans réfléchir, les voilà tous les cinq à la queue leu-leu, courant derrière Poulette. Alors, surgit le renard.
4: « Où allez-vous ainsi ?»«
2: Le ciel nous tombe sur la tête !» Nous allons prévenir le roi.
4: Vous faites bien. Moi, je peux vous conduire jusqu'à lui. Je le connais très bien.
2: Quelle chance de vous avoir rencontré. Nous partons avec vous.
1: Et sans réfléchir, ils suivirent le renard. Celui-ci les mena jusqu'à l'entrée de son terrier. Il ouvrit la porte.
4: Après vous, c'est un chemin plus court pour arriver jusqu'au palais du roi.
1: Et sans réfléchir, tous les cinq pénétrèrent dans le sombre terrier. Le renard les suivit et ferma la porte derrière lui. Il s'ensuivit un terrible vacarme. Jamais Poulette et ses amis, le coq, le canard, l'oie et le dindon, ne purent prévenir le roi que le ciel leur tombait sur la tête.

0: Conte traditionnel pour les petits et pour les grands. La princesse au petit pois. Conte d'Andersen.
1: Il était une fois une princesse qui se promenait seule dans la forêt. Elle tomba de son cheval qui s'enfuit. La princesse était apeurée et ne savait pas quoi faire. Sa belle robe était déchirée. Elle appela à l'aide. Personne ne vint à son secours. Alors elle marcha, longtemps, très longtemps, se griffa sur des ronces, se piqua sur des orties, et la pluie la trempa de la tête aux pieds. Enfin, elle aperçut un château. « Me voilà sauvée !» Épuisée, elle arriva devant la grande porte et frappa. On lui ouvrit. Voyant cette jeune fille si fatiguée et si mal en point, les serviteurs du palais lui donnèrent de quoi se nourrir et se réchauffer. Quand elle eut retrouvé ses forces, elle demanda « Je souhaiterais voir le roi et la reine. Dites-leur que je suis la princesse d'un château voisin. » À ces mots, les serviteurs se mirent à rire. « Toi, une princesse? Tu ressembles plutôt à une mendiante. » Il est vrai qu'elle était sale, toute trempée et sa robe déchirée. Elle avait piètre allure. « Je suis une vraie princesse et j'exige qu'on aille chercher le roi et la reine. » Devant son insistance et son assurance, le cuisinier finit par avertir le roi. On amena la princesse dans la salle où se trouvaient le roi, la reine et le prince. Dès qu'il la vit, le prince en tomba amoureux. Malgré sa robe en loques, malgré ses cheveux décoiffés, il vit en elle une vraie princesse, celle qu'il cherchait depuis longtemps. « Mère, je suis certain que c'est une vraie princesse et je voudrais l'épouser. Je ne te laisserai épouser cette jeune fille que si elle pouvait prouver qu'elle est bien une princesse. » La reine observait la jeune fille. Elle la trouvait fort belle et délicate, malgré son apparence du moment. Elle eut une idée et dit « Pour l'heure, il est tard. La demoiselle semble bien fatiguée. Nous reparlerons de tout ça demain. » La reine fit préparer un lit dans une chambre à coucher. Elle fit empiler 20 matelas les uns sur les autres et elle glissa un petit pois tout en dessous. La nuit se passa. Le lendemain matin, le roi, la reine et le prince virent arriver une jeune fille vêtue d'une magnifique robe qu'on lui avait donnée. « Qu'elle est belle !» pensa le prince. Mais elle était encore toute pâle et avait les yeux tout ensommeillés. « Avez-vous passé une bonne nuit ?» demanda la reine. « Je ne sais comment vous remercier de votre hospitalité et de votre gentillesse à mon égard, mais je suis bien en peine d'avoir à vous dire que je n'ai pas pu m'endormir. Il devait y avoir un caillou sous mon matelas. Il m'a douloureusement gênée. Je suis couverte de bleu. Je n'ai pas pu fermer l'œil de la nuit. » « Alors, tu es une vraie princesse. Seule une princesse pouvait sentir le petit pois sous les 20 matelas au point de ne pas dormir et d'être tout endolorie. Ma princesse au petit pois, ma vraie princesse, veux-tu m'épouser ?» Le mariage fut célébré quelques jours plus tard. Et depuis ce jour, la princesse fut nommée la princesse au petit pois.

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1: La fourmi de Robert Desnos. Une fourmi de 18 mètres avec un chapeau sur la tête, ça n'existe pas, ça n'existe pas. Une fourmi traînant un char plein de pingouins et de canards, ça n'existe pas, ça n'existe pas.
2: Une fourmi parlant français, parlant latin et javanais, ça n'existe pas, ça n'existe pas. Et pourquoi pas ?

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0: Salut, tu écoutes Allô Junior.
1: Pierre et Jean, deux frères de 10 et 11 ans, passent quelques jours de vacances à la mer chez leur oncle. Les enfants aiment bien leur vieil oncle, qui ne manque pas de vivacité malgré son âge. La maison qu'il habite a un charme tout particulier. Elle est située tout juste à quelques centaines de mètres du rivage. Plus loin, il y a encore des falaises qui surplombent une magnifique plage de sable. Les occasions de jeu ne manquent pas, et nos deux garçons débordants de vie s'en donnent à cœur joie.
2: Hé Pierre, que dirais-tu d'une visite de la grotte?
3: Celle qui est dans la falaise?
2: Évidemment, je ne connais pas d'autre.
3: Notre oncle ne nous laissera jamais aller.
2: Tu t'as parlé de demander, on n'est plus des petits.
3: C'est pas dangereux?
2: Oh toi, quel foussard tu peux faire.
3: Non mais, je pensais seulement...
2: Oui, je vois ce que tu pensais. Écoute, voilà ce que nous allons faire.
4: Pierre,
5: ouais, c'est l'heure.
4: Oui, je crois qu'il dort, on peut y aller. N'allume surtout pas la lumière.
5: Je ne trouve plus mes habits.
4: Ah, c'est malin. Si tu avais un peu d'ordre, ça n'arriverait pas.
5: Bon, ça va, pas la peine de t'énerver. Là, ça y est, je suis prêt.
4: Viens.
5: Chut.
3: Chouette, c'est la pleine lune, elle va nous éclairer.
2: En route, direction la falaise.
1: Le sentier qui conduit à la grotte est assez étroit. Il suit à mi-hauteur la falaise qui est entrecoupée de failles. Il y a plusieurs passages difficiles. Les enfants arrivent cependant sans encombre au but.
2: Il fait trop sombre, on ne pourra pas aller au fond de la grotte.
3: Tant pis, essayons plutôt de trouver des nids d'oiseaux.
2: Bonne idée.
3: Là-haut, derrière ce rocher, il y en a sûrement un. Viens, on va voir. Œil de lynx avait raison.
2: Regarde, tu as effrayé l'oiseau. Le voilà qui s'envole.
3: Il va être obligé de voler au radar.
2: Regarde, il y a des œufs.
3: 5. C'est peut-être des œufs de goéland.
2: Ne vois pas trop grand. Dis, le ciel est en train de se couvrir. Regagnons la grotte rapidement.
3: Zut, la lune disparaît derrière un nuage.
2: Fais attention, on n'y voit plus rien.
3: Et si on ne retrouve plus le chemin?
2: C'est pas le moment de paniquer. Calme-toi, je t'en prie.
1: Les deux garçons décident d'attendre à l'entrée de la grotte que la lune réapparaisse afin de pouvoir reprendre le chemin du retour. Les minutes s'étirent lentement et le ciel s'assombrit toujours plus.
3: Qu'allons-nous faire?
2: Pas question de rentrer sans lumière, c'est trop dangereux. Il nous faut attendre.
3: Nous allons dormir ici?
2: Nous serons peut-être obligés.
3: Notre oncle va se faire du souci.
2: Peut-être même qu'il appellera la police.
3: Je crois que nous avons mal agi. Nous voilà pris au piège.
2: Ouais, mais c'est moi qui t'ai entraîné.
3: Si on avait une Bible, on pourrait y voir clair.
2: Je ne vois pas le rapport.
3: Mais oui, il a dit, ta parole est une lampe à mes pieds et une lumière sur mon sentier.
2: Oh malin, c'est pas de ça qu'il s'agit. Ça veut dire que la parole de Dieu est comme une lumière qui nous rend capables de voir les dangers du mal et de les éviter. Tiens, par exemple, si on avait obéi à la parole de Dieu, on ne serait pas ici en ce moment.
3: Ça veut dire que si on obéit à ce que dit la Bible, on évite de se trouver dans des situations difficiles.
2: Voilà, disons que nous on l'a compris un peu tard, c'est tout.
1: Le moral des deux garçons est bien bas. Mais juste à ce moment-là, la lune apparaît entre deux nuages et prolonge son immense reflet sur la mer. Pierre et Jean ont le sentiment que cette lumière leur vient de Dieu qui leur dit « Rentrez vite maintenant !»
2: Dépêchons-nous, Pierre,
3: pourvu que la lune nous éclaire jusqu'à la maison. Ouf, nous voici arrivés.
2: Eh bien, on peut dire merci. Mais viens, retournons nous coucher.
1: Jean a du mal à retrouver le sommeil. Il pense à ce qui vient de se passer. Ta parole est une lampe à mes pieds. Oui, bien souvent, je ne prends pas au sérieux ce que Dieu dit dans la Bible et je me crois plus malin. Cette aventure en est la preuve, pense-t-il. Puis Jean prie. Il dit à Dieu son désir désormais de l'écouter, de le prendre au sérieux et de le suivre. Alors il y a comme quelque chose de très doux qui vient en lui et qui peu après le plonge dans un sommeil réparateur. Ah, demain, il aura encore quelque chose à raconter à Pierre.
0: Et toi, si comme Jean, tu dis à Dieu ton désir de le suivre, sache qu'il s'en réjouira et te donnera sa force pour accomplir ce que tu ne saurais faire tout seul. Pour nous écrire, toujours la même adresse, Allô Junior, boîte postale 67 67067, Strasbourg, CEDEX. Indique lisiblement ton adresse, ta date de naissance et ton numéro de téléphone. Bientôt, une nouvelle aventure. Ne la manque pas. Salut.

c'est une petite histoire de rien du tout. Eugène, petit garçon, avait une sœur, un frère et un vélo. Sa sœur avait une passion pour tout ce qui était magique. Elle ne lisait que des contes de fées, possédait un tas de baguettes toutes plus magiques les unes que les autres et accomplissait des tours véritablement stupéfiants. Quand c'était l'heure de mettre le couvert, elle levait le petit doigt et hop, les assiettes, les couteaux, les fourchettes se mettaient en place. Quand elle rapportait de l'école son livret, les bonnes notes s'y rangeaient toutes seules. Bref, elle était parfaitement décourageante. Son frère, lui, n'aimait qu'une chose, le cirque. Tout ce qu'il possédait était savant. Son chat marchait sur les pattes de devant, sa moto sur la roue arrière, son lit était dressé pour se faire tout seul, jusqu'à ses professeurs qui savaient ne pas l'interroger quand il n'avait pas appris ses leçons. Bref, il était tout à fait démoralisant. Eugène, lui, n'avait que son vélo. Mais attention, un beau vélo, et soigné, toujours bien gonflé, rapide et tout. Sa sœur, la magicienne, lui disait parfois « Mais tu n'as qu'à le vouloir, et ton vélo sera magique. Tu t'assieras sur la selle, et il t'emmènera partout, il volera même. Tu iras en Amérique, en Chine, à Tonnerre, partout. » Et son frère, le dompteur, lui répétait « Mais dresse-le ton vélo. Apprends-lui des tours, fais-le sauter sur son guidon, danser sur une roue, et tout le monde t'admirera, on te jettera des sous. » Mais Eugène répondait « Quoi ? Mon vélo ? Est-ce que j'ai besoin d'un vélo magique, moi ? Est-ce que j'ai besoin d'un vélo savant ? Un vélo cabochard qui va m'emmener où je ne veux pas aller ? Un fanfaron qui va se dresser pendant que je lèverai une main pour me gratter la tête et qui me fera tomber ? Pas question. Mon vélo est un vélo normal. Quand je l'enfourche, il attend sagement que je décide. Quand j'appuie sur les pédales, il avance. Quand je tourne le guidon, il m'obéit. Il est parfait, mon vélo normal. » Et Eugène, sagement, obstinément, garda longtemps son vélo normal. Ce qui prouve qu'on peut avoir un frère comme ci, une sœur comme ça, et que... Ce qui ne prouve absolument rien, après tout. C'est normal, quoi. Comme le vélo d'Eugène.

Bienvenue à tous dans votre émission 15 minutes de grâce et de vérité. Nous arrivons à la fin de cette saison, mais allons encore adorer le Seigneur et recevoir ce qu'il a pour nous aujourd'hui.

0: Alléluia, ouvrons notre cœur à la parole de Dieu.
1: Bonjour mes frères et sœurs, ravi de vous retrouver pour cette dernière session de cette série de 15 minutes de grâce et de vérité. Dans cette série, nous avons parlé de cette conduite digne de sa maison. Nous avons eu l'occasion de parler de pas mal de choses assez pratiques aussi concernant l'église locale, concernant cette conduite, concernant la place que chacun doit avoir, concernant nos jeunes, concernant la louange et l'adoration dans l'église, concernant nos finances pour soutenir. On a parlé un

tous ces items-là, brièvement bien sûr, mais aussi dans la simplicité pour être éclairé. Pour cette dernière session, je vais vous parler d'une fondation solide, une maison solide. Quand une fondation est solide, définitivement, il y a possibilité que la maison soit solidement établie. Nous connaissons la parabole de Jésus qui dit comment on doit construire sur le roc et non pas sur le sable. Et nous savons aujourd'hui que tout ce qui se passe dans toutes ces églises, partout, le monde entier, c'est pas avec critique, mais en même temps, on voit, il y a souvent tellement de choses qui se passent. On se demande où va l'église, comment l'église est dans cet état. C'est pourquoi un retour, un rappel et un retour, un vrai retour vers le ministère apostolique, l'onction apostolique, la révélation de l'Évangile comme elle a été transmise aux 12 apôtres. Et Paul s'était ajouté après pour venir ensemble avec cette équipe, emmener le cœur du Seigneur, emmener la révélation du Fils de l'homme. Les disciples, les apôtres avaient un message, c'était Jésus-Christ et Jésus-Christ crucifié. Jésus avait transmis à leur cœur cette vision que c'est lui, le Seigneur Jésus, qui bâtit son Église. Eux, ils allaient être, on va lire cela, ils allaient être comme des architectes, des maîtres d'architectes, maîtres d'œuvre, si on peut dire, à qui Jésus va confier à poser ce fondement, mais la fondation même, c'est Jésus-Christ et tout ce qui s'est passé à la croix. Amen. Donc, je vais vous lire, on va passer dans quelques versets rapidement, et dans Michée, par exemple, le chapitre 4, nous lisons dans Michée, le chapitre 4, le Seigneur avait déjà la vision de cette église, la maison de Dieu, la maison de l'Éternel, une église sur un fondement, sur le sommet fondé. Il dit, le chapitre 4, le verset 1er, il arrivera à la fin des temps, le temps de l'église, bien sûr, que la montagne de la maison de l'Éternel sera fondée. Amen. Sur le sommet des montagnes, pour nous montrer cette construction solide, ferme, qu'elle s'élèvera par-dessus les collines et que les peuples y afflueront. Des nations s'y rendront nombreuses et diront, venez et montons à la maison de l'Éternel, à la maison du Dieu de Jacob, afin qu'il nous instruise de ses voies et que nous marchions dans ses sentiers. Amen, la maison de Dieu. Voilà, ils venaient dans la maison de Dieu. L'Église, c'est l'endroit où ceux qui ont touché par Dieu, qui ont goûté à l'amour de Dieu, doivent venir pour être instruits par le Seigneur, pour vivre, pour sortir du monde, séparer du monde. La première fois que les disciples ont ouvert leur bouche pour parler, le message a touché des peuples, des frères et sœurs. 3 000 âmes sont venues au Seigneur et l'apôtre Pierre n'a pas hésité pour leur dire « Séparez-vous ». Repentez-vous et séparez-vous. L'Église emmène cette séparation. C'est le lieu où il y a une fondation solide pour qu'on ne vienne pas vivre comme le monde, mais au contraire, on quitte le monde derrière nous, on vient pour vivre, pour être instruit, pour vivre selon le plan de Dieu. Car de Sion sortira la loi et de Jérusalem la parole de l'Éternel. Il sera juge entre des peuples nombreux. Il sera arbitre. La parole, c'est Jésus. Jésus est la parole de Dieu. Il sera arbitre des nations puissantes, lointaines. Voilà ce que le Seigneur avait dans son cœur pour l'Église. Je lis, on passe tout de suite à un autre passage dans Zacharie, le chapitre 4. Quand le Seigneur voulait restaurer son Église, voulait restaurer le temple à l'époque, nous voyons comment Zorobabel a été appelé à venir ensemble avec Josué pour construire. Mais l'esprit qui était sur Zorobabel, c'était un esprit prophétique à l'époque, mais qu'aujourd'hui on peut référer ça comme un esprit, le ministère apostolique, parce que le Seigneur l'avait confié, il avait le fil à plomb en la main, il avait été appelé à poser la fondation. La Bible nous dit dans Zacharie, le chapitre 4, Alléluia, nous aimons la parole de Dieu. On lit à partir du verset 6. Alors il reprit et me dit, c'est ici la parole que l'Éternel adresse à Zorobabel. Ce n'est ni par la force,
ni par la puissance, mais par mon esprit, dit l'Éternel des armées. Qui es-tu, grande montagne, devant Zorobabel? Tu seras plané, il en sortira la pierre principale au milieu des acclamations. Grâce, grâce pour elle. La grâce et la vérité sont venues par Jésus-Christ. Amen. Nous voyons ici comment Josué et Zorobabel, sacrificateurs et rois à l'époque, comment ils étaient remplis du Saint-Esprit. C'était le ministère du Saint-Esprit, c'était l'autorité du Seigneur pour construire, ni par la force, ni par l'intelligence, mais par l'autorité de Dieu, que le peuple de Dieu allait être établi, une autorité que le peuple de Dieu a besoin pour être construit, pas la loi, mais avec la grâce de Dieu, c'est possible. Amen. La Bible nous dit, et le verset 8, « La parole de l'Éternel me fut adressée en ces mots. Les mains de Zorobabel ont fondé cette maison. » Amen. On parle d'une fondation. « Fondé cette maison, ses mains l'achèveront, et tu reconnaîtras que l'Éternel des armées m'a envoyé. » L'apôtre est envoyé. Zorobabel est envoyé, amen, vers vous. Qui donc a méprisé le jour des petits commencements? L'on se réjouit en voyant le fil à plomb dans la main de Zorobabel. Nous voyons le Seigneur, comment il construit son Église. Paul avait un message, si vous pouvez tourner avec moi, dans 1 Corinthiens. L'Évangile, c'est la puissance de Dieu. Amen. Le plan de Dieu pour construire nos vies, pour nous établir dans sa parole. Paul dit dans Romains, pardon, le chapitre 1er, il dit, « Je n'ai pas honte de l'Évangile. C'est la puissance de Dieu pour le salut de quiconque croit. » Amen. C'était ça le message de l'apôtre Paul. Toujours dans Romains, le chapitre 1er, le verset 16, on a lu, verset 17 aussi. En effet, la justice de Dieu s'y révèle par la foi et pour la foi, selon qu'il est écrit, le juste vivra par la foi. Amen. Dans 1 Corinthiens, on va essayer d'aller un petit peu vite, on voit tous ces versets, sont des rappels. Vous connaissez la parole de Dieu, vous connaissez le message que les apôtres ont prêché, particulièrement. L'apôtre Paul, il dit pour moi, lorsque je suis dans 1 Corinthiens, le chapitre 2, verset 1er, il dit, « Pour moi, frère, lorsque je suis allé chez vous, ce n'est pas avec une supériorité de langage ou de sagesse que je suis allé vous annoncer le témoignage de Dieu. Car je n'ai pas jugé bon de savoir autre chose parmi vous, sinon Jésus-Christ et Jésus-Christ crucifié. » Amen. C'était ça le message qui a emmené cette bouleverse, qui a emmené cet établissement dans la vie du peuple de Dieu. L'Église doit être construite sur cette fondation, sur ce message emmené par la grâce de Dieu, emmené par l'onction de Dieu, emmené par le Saint-Esprit au travers des apôtres. Amen. C'est comme ça qu'on aura une fondation solide. Et sur une fondation solide, on est sûr de construire et de voir le Seigneur construire une maison solide. Amen. Et tout ce qu'on a parlé précédemment, dans cette conduite, dans la maison de Dieu, peut trouver sa place, peut trouver cet épanouissement et voir le Seigneur ajouter à son Église. Paul continue, il écrit dans 1 Corinthiens, le chapitre 3, le verset 10, il dit « Selon la grâce de Dieu qui m'a été donnée, comme un sage architecte, j'ai posé le fondement et un autre bâti dessus, mais que chacun prenne garde à la manière dont il bâtit. Car personne ne peut poser un autre fondement que celui qui a été posé, savoir Jésus-Christ. » Amen. Fondation, c'était le message de la croix de Jésus-Christ, la révélation de la croix de Jésus-Christ. Dans 1 Corinthiens, le chapitre 4,

0: Paul dit, le verset 17, Paul écrit, il dit, à cet effet, donc quand il a parlé de l'évangile du Seigneur, là il dit, à cet effet, je vous ai envoyé Timothée, qui est mon enfant bien-aimé et fidèle dans le Seigneur. Il vous rappellera mes voies en Christ. Un fils, il est fidèle. Pourquoi il est fidèle? Parce que premièrement, il a été engendré, il a saisi l'esprit de l'évangile. Il a saisi le cœur que Paul transportait et surtout le message que Paul avait comme un apôtre. Il a été engendré, il a saisi l'esprit de l'évangile et fidèle veut dire il ne va pas se laisser détourner, il va garder le message. Et Paul dit, quand il va envoyer Timothée, qu'est-ce que Timothée va faire? Est-ce qu'il va profiter de devenir le pasteur de l'Église et commencer à faire toutes sortes de choses? Non. Il va fidèlement transmettre le message qu'il a reçu. Il va fidèlement emmener le message de fondation dans l'Église. Voilà ce qu'il dit. Je vous ai envoyé Timothée, qui est mon enfant bien-aimé et fidèle dans le Seigneur. Il vous rappellera mes voies en Christ, telles que je les enseigne partout dans toutes les églises. Paul avait un seul message, Jésus-Christ et Jésus-Christ crucifié. C'est le message de la fondation d'une église solide que le Seigneur veut construire et qu'on est appelé à prendre garde à la manière de construire ensemble avec le Seigneur. J'étais ravi d'être avec vous pour toute cette saison et je sais que celui qui vient après moi va encore une fois emmener le cœur de Jésus pour vous. Que le Seigneur vous bénisse. Et je vous retrouve à très bientôt. Merci beaucoup.
1: 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Que le Seigneur vous bénisse et à bientôt.

Vous pouvez les contacter directement au 06 84 81 80 47 ou bien les retrouver directement sur leur site internet église-évangélique-missionnaire.fr.

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2: 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Bonjour à tous, nous sommes le 5 août, pas de journée internationale connue à ce jour. Hier, 4 août, j'évoquais la naissance de Louis Armstrong. Eh bien, le 5 août 1930, naît Neil Armstrong, qui nous quittera en 2012. Il est le premier homme à avoir posé le pied sur la Lune en 1969. À l'adresse d'un milliard de téléspectateurs terriens, il lance la phrase ci-après, préalablement mûrie par des spécialistes de la communication, un petit pas pour l'homme, un grand pas pour l'humanité. Il est rejoint un quart d'heure plus tard par Edwin Buzz Aldrin. Ingénieur en aéronautique, Neil Armstrong a participé d'abord à la guerre de Corée comme aviateur. De retour dans le civil, devenu pilote d'essai, avant d'être recruté par la NASA en 1962. Il effectue son premier vol spatial en 1966. Aux commandes de Gemini 8, il assure l'arrimage avec un vaisseau inhabité et témoigne dès ce moment-là d'un sang-froid à toute épreuve, qui lui vaut d'être surnommé Ice Commander, le commandant de glace. Après la mission Apollo 11, d'un naturel discret et modeste, il a poursuivi à la NASA une paisible carrière de professeur de technologie. Restons aux États-Unis, 1962. Décès de Marilyn Monroe, ancien mannequin, devenue actrice et chanteuse américaine. Norma Jean Baker, selon son certificat de baptême, née le 1er juin 1926 à Los Angeles, icône du XXe siècle, toujours aux États-Unis. Le 5 août 2011, l'Amérique est rattrapée par la dette, ce qui fait que la note de la dette publique américaine est dégradée par l'agence Standard & Poor's. En effet, ce jour-là, la dette publique, laquelle s'élève à plus de 14 000 milliards de dollars et dépasse désormais le produit intérieur brut américain, les Américains voient s'éloigner l'époque bénie durant laquelle ils ont pu vivre à crédit grâce aux émissions de dollars destinées à financer notamment les entreprises militaires.
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2: Je vous ai dit pas de célébration internationale, mais aujourd'hui, au Burkina Faso, c'est une fête nationale qui célèbre l'indépendance de la Haute-Volta en 1960. Gospel burkinabé par Sylvain Caboret, un chanteur protestant.

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1: J'ai découvert un documentaire, un long métrage, devrais-je dire, au cinéma sur Madagascar, intitulé « Ranomami, une eau malgache ». J'ai déjà évoqué ce pays que j'ai traversé il y a déjà quelques années, mais ce film de Philippe Prudent, c'est son nom, nous donne l'occasion de reparler de cette île et surtout de réentendre de la musique de là-bas.

Escapade, une émission de Didier Blons, montage et réalisation, Gisèle Billan. Aujourd'hui, Madagascar. Bonjour à tous, mais commençons par nous mettre dans l'ambiance avec ce chant traditionnel, Malé Alé Salala. Nous figures

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2: Voici à présent une danse et un chant malgache, Jedi Akori Abi Anyaero.

0: Philippe Prudent nous propose une courte présentation de l'île et de ses différentes ethnies.
1: Les Betsileo, la région où on va se diriger, qui est peuplée par une des 18 ethnies malgaches qui s'appelle donc les Betsileo, ils ont notamment une capacité d'improvisation en chant populaire. Et ils sont vraiment doués pour ça, c'est-à-dire qu'en fonction de ce qu'ils ont sous les yeux, en fonction de l'actualité, à deux ou trois, ils ont des instruments propres à eux dans cette région et ils improvisent des chants. Voilà, le chant improvisé, et ils sont particulièrement doués.
0: J'avais vu un spectacle organisé par des bergers avec des caisses à savon, un manche.
1: C'est exactement ça. Ils ont trois instruments. Je me souviens, ils ont une grande caisse en savon, comme vous l'appelez, avec trois cordes qui jouent la basse. Ils ont un instrument métallique qui est une sorte de comment on appelle ça, de crécelle, là, comme on avait chez nous, là, qui fait un son bien particulier. Et puis une petite guitare, pareil, à cinq cordes, qui, elle, va plutôt être dans les aigus. Mais tout ça forme une harmonie quand même assez agréable à écouter. Et puis surtout, c'est ce chant improvisé qu'ils ont dessus. Moi, ils ont notamment composé la chanson du film, enfin une chanson du film qu'ils ont appelée Ranomami Azambazamb. Ranomami qui veut dire eau douce en malgache. Et étant donné que le film porte sur le sujet de l'eau douce à Madagascar, ils ont improvisé ce chant. Et on a tourné carrément un clip, un vidéoclip pour leur rendre hommage aussi.
0: À présent, un chanteur malgache, Rebika Mirari Sowa.

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1: Un petit mot à présent, si vous le voulez bien, sur Philippe Prudent. C'est parce qu'il est curieux de la nature et passionné par l'image qu'il a choisi de devenir réalisateur de documentaires. Depuis une dizaine d'années, une caméra à l'épaule, il sillonne la planète à la recherche de peuples dont il aime raconter l'histoire, la culture, le rapport au monde et, selon lui, la multiplication et la précipitation des médias provoque aujourd'hui une information sans suffisamment de distance. C'est la raison pour laquelle il fait du temps de la rencontre, de la réflexion et de l'étude une priorité en donnant la parole à ceux que l'on a oubliés. Musique traditionnelle malgache, Salama Nareo.

0: Vous êtes réalisateur, on parle de metteur en scène généralement dans le théâtre. Vous allez aussi nous parler de musique, mais vous faites surtout du cinéma. Vous pouvez nous parler de votre parcours?
1: J'ai un parcours assez atypique, parce que au départ, ce qui me motive, c'est le voyage. Premier voyage à 14 ans, seul. Je suis parti en Espagne.
0: C'est donc, pas voilà. Bon pour le gaz à effet de serre.
1: Mais il se fait à pied ou à vélo, ou pas toujours avec des gros moyens de transport. Mais voilà, la découverte, l'envie de découvrir d'autres lieux, d'autres gens, l'envie de comprendre le monde, en fait. Et voilà, ça va faire que je vais avoir plusieurs activités professionnelles, mais qui vont toujours faire en sorte de m'emmener loin, loin de chez moi. Pas que je ne suis pas bien chez moi, mais besoin de découvrir. Et voilà, fil en aiguille, toujours un appareil photo, toujours passionné par la prise de vue, par le cadrage, par les belles choses. Puis il y a un petit peu plus de 10 ans, à force d'évoluer, j'ai voulu me mettre à la vidéo et me professionnaliser. Quitter un peu le milieu amateur pour devenir vraiment professionnel de l'image. Et avec l'expérience, les années de voyage, j'ai commencé à écrire des premiers films. Des producteurs m'ont fait confiance et m'ont proposé de commencer à produire des films documentaires. Donc c'était une chance extraordinaire que j'ai saisie. Et j'ai commencé à parcourir le monde, cette fois-ci avec une caméra, des micros, parfois des équipes techniques, et de belles chaînes comme Ushuaïa TV ou TV5 Monde. France Télévisions me font confiance et me permettent de réaliser mes rêves dans la réalisation de nombreux films documentaires.
2: Chanson malgache, Rivera Mandea, Mora Mora.

0: À Madagascar, j'ai vu des bergers chanter en s'accompagnant d'une sorte de guitare faite d'un manche emboîté dans une caisse à savon et d'une seule corde. J'ai vu aussi des enfants chanter dans la rue en tapant sur des bidons et croyez-moi, le résultat était saisissant. Philippe Prudent a lui aussi, chez les Betsileo, connu cette expérience.
1: C'est toujours très compliqué de se faire distribuer.
2: Distribuer, oui, je dirais avant, c'est déjà de produire, de se faire produire. C'est vrai que malheureusement, un film de qualité, enfin, si on veut avoir donner l'envergure que l'on souhaite donner à son film, on a besoin de moyens, financiers, et il faut trouver une société de production. Ça, c'est pas évident, parce que la multiplication des médias, certes, existe aujourd'hui, mais tout est très catégorisé. Et il faut donc rentrer dans une case, trouver le diffuseur qui pourra être intéressé par son projet de film. Donc il faut arriver à harmoniser ça, la réalisation, l'écriture, le producteur, le diffuseur. Ça, c'est la première étape pour fabriquer le film, pour le produire. Et puis après, effectivement, la distribution. La distribution, je dirais qu'on la maîtrise plus, nous, les réalisateurs. On n'a plus notre mot à dire, on n'a plus la main sur le film à ce moment-là. On reste toujours, bien sûr, ça reste la propriété intellectuelle. On reste la propriété intellectuelle du film, mais la partie distribution, après, on la maîtrise plus. Ma foi, on leur fait pleinement confiance. Le but pour nous, c'est qu'un film, il reste pas rangé dans une armoire et à le contempler du matin au soir en disant qu'est-ce que j'ai eu la chance de faire de beaux films. Non, il faut qu'ils soient vus, ces films-là. C'est ça la vocation première pour moi. Quand je fais un film, c'est de pouvoir le diffuser, le montrer, qu'il soit vu. Donc télé, salle de cinéma, tournée de conférences, bref. Il y a plein de choses possibles aujourd'hui.
0: Quelques voix malgaches, Salala, Salakao.
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0: Un peu de traditionnel à présent, gramoun selo malgache ou si salé.
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Avant de nous quitter, Philippe Prudent s'est exprimé sur son travail, ses conférences, regrettant l'absence des plus jeunes. Une chanteuse malgache, Saramba.

C'était Escapade, une émission de Didier Blonze consacrée aujourd'hui au documentaire de Philippe Prudhon intitulé « Sanomanie, une eau malgache ». Merci à Gisèle Billon pour sa collaboration technique. Merci pour votre fidélité.

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1: Les plus fidèles d'entre vous se rappelleront peut-être l'évocation que j'ai faite de ce long métrage Rano Mami Uno Malgache, un film de Philippe Prudent que j'ai eu la chance de rencontrer avec Gisèle et qui nous a accordé une interview. Nous entendrons donc des extraits de cet entretien entrecoupé de musique et de chansons malgaches.

Escapade, une émission de Didier Blons, montage et réalisation, Gisèle Billan, aujourd'hui Madagascar. Bonjour à tous, je vous propose de commencer par nous plonger dans cet univers malgache avec son chant traditionnel Ilai Tani Nyavioko Feo Gassi. Je ne sais pas si je prononce bien, c'est pas sûr.

0: Philippe Prudhon donc réalise des documentaires et nous l'avons rencontré avec Gisèle lors de la diffusion de Rano Mami, une eau malgache, son documentaire.
1: 587 000 km², la superficie de cette grande île, comme on l'appelle, la grande île de l'océan Indien. Pour mémoire, la France métropolitaine, 550 000 km², c'est plus grand que la France métropolitaine. C'est une très grande île. 18 ethnies, quand on leur parle des 18 ethnies malgaches, ils vous reprennent rapidement en vous disant « Non, Madagascar, 19 ethnies. » « Ah bon ?» Premier réflexe que moi j'ai eu aussi, « Ah bon ?» Oui, 19 ethnies. Mais quelle est la 19e ? Je n'en ai jamais entendu parler. Et là, ils vous regardent avec un grand sourire en vous disant « C'est vous ? Les Vaza, les Français. » Alors les Français, sur place, on est appelés les Vaza. Allez savoir pourquoi. C'est un terme malgache qui nous désigne, nous, les Français, les Vaza. Oui, pour eux, nous sommes la 19e ethnie. Pour vous dire un petit peu tout ce que la France représente pour Madagascar et les Malgaches, mais aussi, encore aujourd'hui, de toute la fraternité, sincèrement, qu'ils ont envers les Français. On est assez bien appréciés.
0: Une chanson, Itondrei, Sikit, Siki.

0: Ranomami, une eau malgache, n'aborde pas seulement le problème de l'eau à Madagascar. Il devient crucial dans le sud désertique, mais aussi dans le centre où l'on cultive traditionnellement le riz. Occasion de nous de parler des Betsileo, une des nombreuses ethnies de ce pays, rencontrée notamment par Philippe Prudent.
1: Alors, 18 ethnies réparties sur ce grand territoire, qui est très morcelé, très découpé. On fait une grande différence entre le littoral, et oui, c'est une île, donc tout autour, c'est l'océan Indien. L'océan Indien, on le connaît, ne serait-ce que par de belles photos. Les eaux turquoises, les palmiers, le soleil, le sable blanc, bref, le paradis. Ça, c'est ce qu'on retrouve plutôt au nord-ouest, dans cette zone un peu hachée, découpée, la région de Nosibé. Quand on part faire un circuit touristique, où on va forcément faire escale, c'est la région la plus touristique. C'est là-bas que l'on va pouvoir profiter du lagon. Sur la côte est, on a aussi de jolis sites, mais c'est plus sauvage, moins fréquenté, on va dire. Et puis ensuite, on a les terres. L'intérieur, dans le centre, très montagneux. Population très rurale, on compte seulement 27 millions d'habitants. Grosse concentration sur le littoral, donc dans les terres, on n'a pas grand monde.
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0: Chanson et danse traditionnelle, Tandroi, qui est Homeo Rano.

0: les prudents à présent va évoquer les Bocileos, leur maison, leur débrouillardise.
1: Particularité de Madagascar quand même, dès qu'on parle d'une situation insulaire, d'une île, la capitale de l'île, la ville principale de l'île, est toujours sur le littoral. C'est un port. Et bien pas à Madagascar. La capitale de Madagascar, Antananarivo, elle est en plein centre, elle est dans les terres. On n'a pas une capitale vraiment qui soit un grand port commercial installé sur le littoral. Voilà un petit peu pour présentation un peu large mais rapide quand même de cette grande île. 35% à peu près de la population a accès à l'eau potable. Seulement 35% de la population. Et donc c'est une catastrophe sanitaire pour ceux qui n'ont pas accès à l'eau potable. On ne consomme que l'eau qui est tombée à la saison des pluies et qu'on va chercher à conserver de façon naturelle dans des vasques naturelles, une eau complètement souillée, marron, noire.
0: Une chanteuse malgache, Missikalo Selonina.

0: Philippe Prudent va nous parler des richesses de Madagascar, dont cette incontournable vanille, cette richesse qui devient un problème, pire, un drame.
1: Parce que les Betsileos sont les maîtres de la riziculture. Ils ont une maîtrise de la rizière qui est absolument incroyable. Et c'est capital pourquoi, à Madagascar, on mange beaucoup de riz. C'est l'aliment de base à Madagascar. On mange du riz matin, midi et soir. Et quand on a un petit creux entre ses repas, c'est un bol de riz. Les enfants mangent du riz en permanence. On a des chiffres qui nous donnent une consommation sur Madagascar de près de 180 kilos de riz par personne et par an. Donc on est obligé d'importer. Madagascar importe énormément de riz. L'exploitation de la rizière, c'est la partie des Betsileos. Pour faire du riz, il faut de l'eau. Et beaucoup d'eau, parce que la rizière consomme beaucoup d'eau. Alors on me dit d'un côté que ces gens-là n'ont pas d'eau. Pas d'eau potable, certes, mais pas d'eau. Mais en même temps, ils en ont beaucoup parce qu'ils font du riz. Comment ces gens-là, pourquoi ils n'ont jamais eu l'idée ou trouvé la solution pour avoir à la fois de l'eau potable et de l'eau pour leur rizière? C'est bien là le drame de tout ce sujet-là.
2: Pour tous ceux qui prennent l'émission en route, nous sommes avec Didier Blons et Escapade.
0: Là-bas aussi, on parle de musique nouvelle quand on ne veut pas avouer qu'il s'agit seulement de variété. Jao Joby et Tiako.

Merci à Philippe Prudent qui nous a parlé de son expérience et de son film Rano Mami, une eau malgache. Si ça passe dans par chez vous, eh bien n'hésitez pas à aller voir ce documentaire magnifique. Merci à vous pour votre fidélité. Merci à Gisèle pour sa collaboration technique. C'était Escapade, une émission de Didier Blanc. Au revoir à tous.

Bienvenue dans votre flash d'information et on commence celui-ci. On va faire un petit point sur l'explosion qu'il y a eu il y a 6 ans à Beyrouth. Et oui, 6 ans après l'explosion du port, eh bien les familles des victimes réclament toujours justice. Le 4 août 2020, l'explosion de centaines de tonnes de nitrate d'ammonium avait fait plus de 220 morts et environ 6500 blessés, dévastant une partie de la capitale libanaise. Mardi, à l'occasion du 6e anniversaire de la catastrophe, les proches des victimes se sont rassemblés sur le port pour demander que le responsable soit enfin poursuivi. L'enquête menée par le juge Tarek Bitar a été clôturée en mars dernier. Après avoir entendu près de 70 personnes, notamment des responsables politiques, sécuritaires et administratifs, mais aucune personne n'est actuellement détenue dans cette affaire. Le parquet doit désormais rendre ses réquisitions avant une éventuelle mise en accusation et l'ouverture d'un procès. 6 ans après le drame, les familles continuent donc de réclamer une chose, la vérité et surtout la justice. Poursuivons toujours à l'international, cette fois-ci direction le Guatemala. Les autorités ont déclenché lundi une alerte orange, le deuxième niveau de vigilance avant l'alerte rouge, face à une importante éruption du volcan Fuego. Situé à environ 35 km de la capitale, ce volcan, l'un des plus actifs d'Amérique centrale, projette de la lave ainsi que d'importants nuages de gaz et de cendres. Deux hameaux proches ont déjà commencé à être évacués. Les autorités ont également suspendu les cours dans plusieurs écoles et fermé une route reliant le sud du pays à la ville touristique d'Antigua. Le Fuego culmine à 3763 mètres d'altitude. Et son activité inquiète particulièrement les autorités après plusieurs éruptions importantes ces dernières années. En 2018, une éruption avait fait 215 morts et environ 200 disparus dans des coulées de lave qui avaient ravagé un village situé sur la pente du volcan. Pour l'heure, les autorités guatémaltèques restent donc en état d'alerte et poursuivent les évacuations préventives. Allez, revenons en France cette fois-ci et parlons de nos sapeurs-pompiers, puisque ceux-ci tirent la sonnette d'alarme. Dans un communiqué publié lundi, 9 organisations syndicales réclament davantage de moyens face à des incendies de plus en plus violents. L'intersyndicale ne veut plus être considérée comme des héros, ni faire l'objet d'une glorification permanente. Elle demande surtout des effectifs suffisants, des équipements adaptés et une véritable ambition nationale pour la sécurité civile. Les syndicats dénoncent 20 années de sous-investissement et alertent sur les conséquences des incendies actuels. Ils rappellent que des

0: Des agriculteurs, des militaires, des élus, des bénévoles et des citoyens ont dû venir renforcer les secours. Autre inquiétude, 130 pompiers auraient été intoxiqués lors des opérations récentes, dont 6 pris en charge en caisson hyperbare. Les syndicats demandent désormais des réponses concrètes pour mieux protéger ceux qui interviennent en première ligne. Poursuivons et parlons maintenant de prix à la pompe, puisque comme c'est les départs en vacances, eh bien beaucoup vont exprimer leur mécontentement, puisque pour les vacanciers, la facture à la pompe s'alourdit de plus en plus. Le prix moyen du sans-plomb 95 E10 atteint désormais 2,23€ le litre contre 1,95€ au 1er juillet. Le gazole dépasse lui aussi les 2€ à 2,026€ le litre. Selon l'Union française des industries pétrolières, cette hausse n'est pas directement liée au départ en vacances. Elle s'explique notamment par les tensions persistantes au Moyen-Orient et par l'arrêt depuis début juillet des exportations russes de pétrole, des produits pétroliers raffinés. Malgré une légère baisse récente du prix du pétrole brut, les stocks restent très bas et les capacités de raffinage russes sont toujours perturbées. Les professionnels estiment donc que les prix ne devraient pas repartir à la baisse dans l'immédiat, une situation qui pèse sur le budget des Français puisque selon un sondage IFOP, 58% des automobilistes estiment que le prix des carburants a réduit leur capacité à profiter pleinement de leur vie quotidienne. Allez, puisqu'on parle de vacances, cette fois-ci parlons sur notre territoire, des cours d'école qui sont ouvertes. On rappelle qu'à Rouen, les enfants disposent encore jusqu'au 25 août de 5 cours d'école transformés en espaces de jeux gratuits avec l'opération Les Vacances Côté Cours. La ville ouvre donc chaque jour de 10h à 19h les écoles Jean de La Fontaine, Guy de Maupassant et Pépinière, avec des structures de jeux, des paniers de basket, des buts de handball, des hamacs qui sont parfois mis à disposition ou encore des jeux d'escalade qui sont accessibles librement aux familles. Les enfants doivent toutefois rester sous la surveillance d'un parent ou d'un accompagnateur. L'alcool et le tabac sont interdits, tout comme l'abandon de déchets sur les lieux. L'accès est libre et gratuit, donc je rappelle jusqu'au 25 août. Rappelons également que le 12 août prochain, le ciel rouennais offrira un spectacle assez exceptionnel avec une éclipse solaire qui masquera environ 93% du diamètre du soleil. À Rouen, le rendez-vous est donné sur le pont Bolldieu. Le phénomène débutera vers 19h20, atteindra son maximum à 20h16, avant de s'achever vers 21h09. L'association de l'Observatoire de Rouen sera présente pour accompagner le public et répondre aux questions. Des lunettes adaptées seront également fournies pour permettre une observation en toute sécurité. On rappelle au pont Bolldieu vers 19h20. Attention toutefois, il ne faut jamais regarder directement le soleil sans protection spéciale. Les rayons solaires peuvent provoquer des lésions oculaires graves et irréversibles. Même si elles sont indolores, le pont Bolldieu sera sécurisé pour l'occasion. Mais si les nuages s'invitent au rendez-vous, eh bien l'observation pourrait bien être annulée. Allez, on va terminer ce flash avec une dernière info, cette fois-ci football. Et oui, une nouvelle page s'ouvre pour le FC Rouen. Les Diables Rouges débutent ce vendredi leur saison dans la toute nouvelle Ligue 3 qui remplace le National. Pour cette première journée, les Rouennais accueillent l'AS Cannes au stade Robert Diochon avec un coup d'envoi à 20h45. Après avoir échoué de peu à monter en Ligue 2 la saison dernière, le FC Rouen affiche de nouveau cette ambition, mais l'effectif a été largement renouvelé avec 18 départs et 11 arrivées. En face, Cannes, promu cette saison, nourrit également de grandes ambitions. Le club azuréen est désormais soutenu par Dan Friedkin, propriétaire de l'AS Roma, et vise à terme une accession en Ligue 2. Rendez-vous donc vendredi soir à Diochon pour le premier choc de cette nouvelle Ligue 3. C'est la fin pour ce flash d'information et nous vous souhaitons de passer un très bon moment avec la suite de vos programmes sur Radio La Sentinelle. Voici votre météo pour cet après-midi. Alors là, on a le retour des nuages sur notre région, notamment à Rouen, au Havre ou même à Évreux. Pour ce qui est de Dieppe, ils auront une petite accalmie avec un peu de soleil. Pour les températures, elles seront comprises entre 22 et 25 degrés. 22 degrés pour Dieppe, 23 au Havre, 24 degrés à Rouen et 25 à Évreux. Par contre, pour ce qui est de Rouen et du Havre, sachez qu'il y aura quelques rafales de vent pouvant aller donc de 45 à 55 km/h. Donc, bien évidemment, prudence.
1: Nous écoutons de Joseph Haydn la symphonie numéro 26 en ré mineur en trois mouvements.

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1: Conseil simple pour écolo débutant. Bio de saison et pourquoi pas local, tant qu'on y est. Ben oui, pourquoi pas. On peut envisager plusieurs échelles de local. Les fruits et légumes récoltés dans son jardin, ceux vendus par les agriculteurs du coin, ceux produits dans un rayon de moins de 500 km, par exemple, tout est permis. Où que l'on soit dans sa réflexion et quel que soit son degré de motivation, l'important est de réduire ses distances petit à petit. Aujourd'hui, la France importe 4 millions de fruits et légumes chaque année, dont le transport équivaut à 45 millions d'allers-retours. Retour Paris-Londres en avion. Le pire est sans doute le transport en avion. Il ne concerne qu'une infime partie du flux des importations, mais il génère à lui seul 24% des gaz à effet de serre du secteur. Et inutile d'espérer que le bio soit épargné. 40% des produits biologiques proposés à la vente sont importés. Ce sont hélas deux problématiques distinctes. La charte bio n'intègre pas dans ses critères l'impact carbone des produits. Une banane bio peut donc bien faire trois fois le tour de la planète en jet privé et être labellisée bio. Alors comment s'y prendre pour faire mieux, chacun à notre niveau? Voici quelques pistes. Je veille à manger de saison, ce qui limite le recours aux produits importés. Je vérifie la provenance des denrées avant d'acheter, même pour les boutiques bio. J'achète à une AMAP, Association pour le maintien d'une agriculture paysanne, près de chez moi. Je fais le marché, je repère les petits producteurs locaux. Je réserve la consommation de fruits importés ou exotiques aux jours de fête. Pour manger plus local, je privilégie donc les circuits courts. Ce conseil est extrait du livre « Petit guide amusant pour écolo débutant » de Sarah Bien-Aimée aux éditions Terre Vivante.

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1: Ruben Sayens, dans son livre Le mystère de la foi, écrivait il y a quelques années: il faut insister sur cette perversion de la nature humaine. Le châtiment du péché n'est pas extérieur à l'homme. Ce châtiment, c'est le péché lui-même. L'aversion qu'il éprouve pour tout ce qui est divin constitue à la fois son crime et sa souffrance. Seule une conversion radicale, un changement de nature, en sens inverse, peut le rendre capable de jouir de la présence et de la communion de Dieu, qui est le bonheur suprême. Cette conversion ne peut se produire qu'en vertu de la grâce acceptée par la foi. De son côté, l'apôtre saint Paul avait écrit: « C'est par la grâce que vous êtes sauvés, par le moyen de la foi, et cela ne vient point de vous, c'est le don de Dieu. Ce n'est point par les œuvres, afin que personne ne se glorifie. » Cette grâce si nécessaire, si indispensable au salut, nous ne pouvons l'obtenir que par une foi personnelle, sincère, fervente, et parce que le Christ s'est substitué à nous en mourant à notre place sur la croix. Il n'y a pas de salut pour quiconque n'est pas ému et bouleversé par cette déclaration prophétique. Ce sont nos souffrances qu'il a portées, c'est de nos douleurs qu'il s'est chargé, et nous l'avons considéré comme puni, frappé de Dieu et humilié. Mais il était blessé pour nos péchés, brisé pour nos iniquités. Le châtiment qui nous donne la paix est tombé sur lui, et c'est par ses meurtrissures que nous sommes guéris. Mes chers amis, ces paroles sont capitales pour ceux qui veulent être sauvés. On ne peut avoir aucune sécurité pour l'avenir si l'on n'a pas compris cela. Le châtiment qui nous donne la paix est tombé sur lui. Christ a donc payé dans sa chair la sanction du péché. C'est par son sacrifice que nous avons possibilité d'acquittement devant Dieu. La découverte est importante. Si nous l'appliquons à nous-mêmes, le soulagement est inexprimable. C'est cela, croire en Jésus-Christ pour être sauvé. André Kuhn, qui a bien compris cette expérience intime, écrivait: c'est rencontrer Jésus-Christ, faire connaissance avec lui, lui faire confiance et l'aimer. Le recevoir et se donner à lui, le suivre, c'est-à-dire lui obéir et lui rester fidèle, voilà ce qu'est la foi. C'est un engagement aussi total et définitif que celui qui lie un homme à une femme dans le mariage. La confiance est le centre de l'acte de foi. Nous sommes donc sauvés par une alliance personnelle avec Jésus-Christ. Prophétisant cette rencontre mystique de l'âme avec son Dieu, le prophète Ésaïe disait déjà « Comme un jeune homme s'unit à une vierge, ainsi tes fils s'uniront à toi. Et comme la fiancée fait la joie de son fiancé, ainsi tu feras la joie de ton Dieu. » En parlant de Jésus-Christ comme sauveur, l'apôtre Pierre, inspiré, écrivait « Il n'y a de salut en aucun autre, car il n'y a sous le ciel aucun autre nom qui ait été donné parmi les hommes par lequel nous devions être sauvés. » Jésus-Christ crucifié et ressuscité, non à cause de ses propres péchés, mais à cause des nôtres, est la seule espérance de l'homme. Le coupable peut être sauvé en croyant en l'innocent. Toutes les prophètes tentent de lui ce témoignage que quiconque croit en lui reçoit par son nom le pardon des péchés. C'est là la bonne nouvelle par excellence. Devant l'affolante réalité du jugement qui vient, l'homme sincère est invité à croire de toute son âme en celui qui seul peut le sauver. Des choses éternelles sont à la porte. Le grand jour du Dieu Tout-Puissant flamboie à l'horizon qui veut être sauvé aujourd'hui. Qui veut croire au salut? Tout cela, il n'y a pas d'autre remède en dehors de cela. Dans son livre « Aux captifs de la liberté », Karl Barth dit « Nous n'avons pas mérité d'être sauvés. Nous eussions mérité tout autre chose. Ce n'est pas quelque chose qui soit dans nos propres moyens. On a pu lire dans les journaux qu'on allait prochainement fabriquer une lune artificielle, mais être sauvé, cela, nous ne pouvons pas nous le procurer à nous-mêmes. Et aucun de nous ne peut être fier d'être sauvé. On ne peut que joindre les mains en toute humilité et être reconnaissant comme un enfant. » Ainsi, la destruction de l'humanité sera la dernière et douloureuse réponse de Dieu aux hommes endurcis. Et pourtant, la Providence ne veut pas la mort du pécheur, loin de là. « Ce que je désire, est-ce que le méchant meurt ? » dit le Seigneur éternel. « N'est-ce pas qu'il change de conduite et qu'il vive ?» Le but suprême de Dieu n'est pas la destruction, mais la transformation et la sanctification de l'homme. Le Seigneur ne veut pas détruire, mais guérir. Il ne veut pas juger, mais sauver. Non pas la désolation, mais la transfiguration en gloire. C'est bien pourquoi toute la Bible retentit de cet appel pathétique « Repentez-vous donc, convertissez-vous pour que vos péchés soient effacés. » Ce que Dieu veut par-dessus tout, c'est notre salut et notre bonheur suprême. Mais il ne peut nous sauver malgré nous, le Seigneur doit attendre notre libre réponse à son appel, puissions-nous exaucer sa prière. Tel est notre vœu, mes chers auditeurs.

0: Bonjour madame, bonjour monsieur, bonjour Yvon.
1: Bonjour Bernard.
0: Tout d'abord Yvon, je vous pose la question directement. Jésus est-il le fils de l'homme? Jésus est-il le fils de Dieu?
1: Ah oui, c'est une question qui est très importante. Je vais essayer d'examiner les preuves que nous avons dans la Bible que Jésus est bien le fils de l'homme. Je vais essayer d'examiner les preuves que nous avons dans la Bible aussi que Jésus est le fils de Dieu et je vous répondrai en faisant une synthèse des deux à la fin de cette émission. Jésus fils de l'homme. Jésus est vraiment le fils de l'homme parce que il est venu pour servir, pour donner sa vie aux hommes. C'est Marc qui le dit dans son évangile au chapitre 10 et au verset 45. Et puis c'était un homme pleinement un homme. Dans l'épître aux Hébreux chapitre 2 verset 14, on nous dit, puisque les enfants participent au sang et à la chair, il y a également participé lui-même, Jésus-Christ a participé au sang et à la chair, afin que par la mort, il anéantit celui qui a la puissance de la mort, c'est-à-dire le diable, et qu'il délivra tous ceux qui, par crainte de la mort, étaient toute leur vie retenus dans la servitude. Vous voyez que Jésus a vraiment été un homme, et un homme dans toute sa nature et dans toute sa faiblesse. Dans l'épître aux Hébreux, chapitre 5, au verset 8, on nous dit qu'il a été obéissant par les choses qu'il a souffertes. C'est-à-dire qu'il a été obéissant dans toutes les choses. Et puis, au chapitre 4, toujours de l'épître aux Hébreux, au verset 15, on nous dit qu'il a été tenté, comme nous, en toutes choses, et que comme il a été tenté, comme...

0: il a connu toutes les faiblesses que les hommes ont, eh bien, il comprend toutes ces faiblesses. Il peut nous comprendre. Et comme il n'a pas péché, alors il est pleinement celui qui est venu pour notre salut. Jésus de Nazareth, les Actes des Apôtres le présentent comme le nom qui a été donné parmi les hommes. Dans les Actes des Apôtres, au chapitre 4, versets 12, 10 et 12, « Le salut ne se trouve en aucun autre, car il n'y a sous le ciel aucun autre nom donné parmi les hommes par lequel nous devions être sauvés. » Jésus a dit lui-même, « Je suis le chemin, je suis la vérité, je suis la vie, nul ne vient au Père que par moi. » Jean 14, verset 6. Ainsi, Jésus a été pleinement un homme. Il a été pleinement le Fils de l'homme. Il s'est appelé lui-même le Fils de l'homme. Dans les évangiles, à certains moments, on voit Jésus qui pose des questions à ses disciples et qui leur dit « Que disent les gens de moi, le Fils de l'homme ?» Jésus s'est identifié au Fils de l'homme. Et Dieu, notre Sauveur, dans 1 Timothée, chapitre 2, versets 5 et 6, « Dieu, notre Sauveur, veut que tous les hommes soient sauvés, parviennent à la connaissance de la vérité, car il y a un seul Dieu, il y a aussi un seul médiateur entre Dieu et les hommes, un homme, le Christ Jésus, qui s'est donné lui-même en rançon pour nous tous. »
1: Donc, si je comprends bien, Jésus a été homme jusqu'à la mort.
0: Il a été homme jusqu'à la mort, tout à fait. Il a vécu sa vie sur cette terre en allant jusqu'à la mort. Et quelle mort, l'apôtre Paul nous dira, jusqu'à la mort du péché, jusqu'à la mort sur la croix, nous dit l'apôtre Paul. Vous avez été racheté par le sang précieux de Christ, nous dit l'apôtre Pierre. Toute la Bible est là pour nous dire que Christ a vécu et qu'il est mort pour nous et pour nous sauver.

0: Mais Yvon, d'où vient ce terme « fils de l'homme » ? Pourquoi pas « homme » tout simplement ?
1: Oui, Jésus a été pleinement homme. Mais Jésus est aussi appelé « fils de l'homme ». Et cela vient du fait que longtemps avant Jésus-Christ, dans la Bible, dans l'Ancien Testament, on trouve dans le livre du prophète Daniel cette référence. Je regardais pendant mes visions nocturnes, et voici, sur les nuées des cieux arriva quelqu'un de semblable à un fils de l'homme. Il s'avança vers l'Ancien des Jours, on le fit approcher de lui, on lui donna la domination, la gloire et le règne, et tous les peuples, les nations et les hommes de toute langue le servirent. Sa domination est une domination éternelle qui ne passera point, et son règne ne sera jamais détruit. Je vous rappelle que ce texte est tiré du livre de Daniel, qui a été écrit plus de 500 ans avant Jésus-Christ. De quoi parle ce texte ? Il parle de l'Ancien des Jours, qui est Dieu lui-même, et il parle d'un Fils de l'homme qui vient sur les nuées et qui reçoit la domination, le règne et la gloire pour l'éternité. Et les Juifs, les chrétiens et les musulmans ont tous vu dans ce Fils de l'homme le Méchie, le Messia, le Méchia, c'est-à-dire le Messie, les chrétiens savent bien sûr que le Messie, c'est Jésus-Christ, et qu'il est venu sur cette terre, et qu'il a vécu sur cette terre comme un Messie souffrant, comme un homme souffrant. Il est venu pour mourir, il est ressuscité, et il reviendra à la fin des temps pour connaître la gloire que nous attendons tous.
0: Mais toutes ces religions dont vous parlez ne pensent pas en Jésus comme fils de Dieu, comme Dieu lui-même.
1: Alors non, tout bien sûr. Toutes ces religions ne pensent pas que Jésus est le fils de Dieu et ils ne pensent pas qu'il est Dieu lui-même. Bien entendu. Nous allons parler, je vous propose dans un petit instant, après une plage de musique, nous allons parler de Jésus, fils de Dieu, et de Jésus, Dieu lui-même, comme vous venez de le dire à l'instant.

0: Alors, Yvon, on a compris que Jésus était fils de l'homme. Maintenant, vous allez nous expliquer pourquoi Jésus est fils de Dieu et fils et Dieu lui-même.
1: Oui, oui, dans la Bible, dans l'Ancien Testament, dans le livre du prophète Ésaïe, au chapitre 9 et au verset 5, on nous annonce la naissance de Jésus et on nous dit « car un enfant nous est né, un fils nous est donné ». Et la domination reposera sur son épaule, on l'appellera, tenez-vous bien, on l'appellera admirable, conseiller, Dieu puissant, Père éternel, Prince de la paix. Ce sont des expressions qui représentent Jésus-Christ et qui représentent toute la divinité de Jésus. Alors, comment se fait-il que Jésus, qui est né un jour sur cette terre, a pu être Dieu incarné parmi les hommes? Eh bien, je vous répondrai par l'évangile de Jean. L'évangile de Jean qui dit au chapitre 1er, verset 18, « Personne n'a jamais vu Dieu. Mais le Fils, Dieu, le Fils unique, qui est dans le sein du Père, lui l'a fait connaître. » Dieu, le Fils unique, dit l'apôtre Jean. Jean 5, verset 18. Les Juifs cherchaient encore plus à le faire mourir parce qu'ils disaient que Dieu était son propre Père, se faisant ainsi égal à Dieu. Jean chapitre 10 verset 30, c'est une parole de Jésus, c'est Jésus qui dit « Moi et le Père, nous sommes un, nous sommes unis pour parler aux hommes. »
0: Mais Yvon, il y a beaucoup de chrétiens actuellement qui se disent « fils de Dieu ».
1: Oui, oui, mais ils ne sont pas fils de Dieu au même titre que Jésus est fils de Dieu. Parce que Jésus est le fils unique de Dieu, je l'ai dit il y a un instant. Jésus est le fils unique de Dieu. Dieu a une personne qui est sortie de lui et qui s'est incarnée pour naître comme un enfant. Et pour vivre la vie que nous avons, dont nous avons parlé largement il y a quelques émissions. C'est Dieu qui est venu vivre sur cette terre. C'est Dieu qui a vécu la vie que Christ a menée. Jésus est le Fils de Dieu parce qu'il est sorti du Père. Les autres enfants de Dieu, les autres chrétiens, eh bien, peuvent être appelés enfants de Dieu parce qu'ils ont été assimilés aux enfants de Dieu.
0: Parce qu'ils ont la foi.
1: Parce qu'ils ont la foi et parce que Dieu les a adoptés comme ses enfants. Mais ce sont des enfants qui sont en quelque sorte rapportés de l'extérieur. Tandis que Jésus est vraiment le fils unique de Dieu.
0: L'enfant naturel.
1: L'enfant naturel, si vous voulez. Mais cet enfant naturel vivait déjà avec le Père. L'évangile de Jean commence en disant « la parole était Dieu ». Et la parole s'est faite chair et a été rejetée par les siens. La parole était Dieu. Jésus a déclaré un jour à ses disciples « Celui qui m'a vu a vu le Père ». C'est-à-dire que le Père s'est manifesté sous les traits de Jésus-Christ. L'apôtre Thomas, lorsqu'il a vu Jésus ressuscité, il n'avait pas cru précédemment que Jésus était ressuscité. Il avait dit « Si je ne le vois pas, si je ne mets pas ma main dans son côté, dans le trou de la lance, dans son côté, si je ne place pas mon doigt dans les trous de ses clous, je ne croirai pas qu'il est ressuscité. » Eh bien, lorsqu'il l'a vu, il n'a pas osé, il n'a même pas voulu toucher ses plaies, il n'a pas voulu mettre sa main dans son côté, il a répondu simplement « Mon Seigneur est mon Dieu. Il a appelé Jésus mon Dieu. Et pour des Juifs, c'était l'insulte suprême de qualifier quelqu'un de Dieu, quelqu'un qui avait vécu une vie d'homme. Eh bien, c'est que Thomas et tous les autres ont reconnu dans Jésus-Christ le Dieu d'éternité. Dans l'Épître aux Hébreux, au chapitre 1er, au verset 8 et 9, il est dit que Dieu, s'adressant à son Fils, lui dit « Ton trône, ô Dieu, est éternel. » C'est pourquoi, ô Dieu, ton Dieu t'a oint d'une huile d'allégresse. En s'adressant à son Fils, eh ben Dieu le qualifie de l'appellation de Dieu lui-même. Quiconque nie le Fils, dit l'apôtre Saint Jean dans sa première lettre au chapitre 2 et verset 23, quiconque nie le Fils n'a pas non plus le Père. Celui qui confesse le Fils a aussi le Père. Nous savons aussi que le Fils de Dieu est venu et qu'il a donné l'intelligence pour connaître celui qui est véritable. Et nous sommes dans le véritable en son Fils Jésus-Christ. C'est lui le Dieu véritable et la vie éternelle. C'est la première lettre de Jean au chapitre 5 et au verset 20. Dans sa vision apocalyptique du chapitre 19, dans l'Apocalypse bien sûr, au verset 11, Jean désigne Jésus comme étant celui qui s'appelle fidèle et véritable. Or, le véritable, nous disait l'apôtre Jean, c'est le Dieu véritable. Donc, tout tourne autour de Jésus-Christ comme si Jésus était Dieu lui-même incarné dans un homme qui est venu pour sauver l'humanité.
0: Mais Yvon, si votre démonstration était aussi évidente que ça, toutes les religions croiraient en Jésus en tant que Dieu. Et toutes les religions ne croient pas en Jésus en tant que Dieu.
1: Oui, oui, c'est vrai. C'est vrai ce que vous dites là, Bernard. C'est vrai qu'il y a des religions qui ne croient pas en Jésus en tant que Dieu. Je ne parle pas, bien sûr, de la religion islamique. Je ne parle pas de la religion juive. Ces personnes-là n'ont pas les textes que nous avons sur la vie de Jésus. Ils n'ont pas les évangiles. Ils ne peuvent pas savoir que Jésus est Dieu.
0: Il est facile de les lire quand même.
1: Oui, mais un juif, par exemple, l'Ancien Testament seul fait toute la Bible. Et l'Ancien Testament est toute la Bible et il rejette le Nouveau Testament. Donc, il n'accepte pas de dire que Jésus est Dieu. L'islam, c'est pareil. Je pense particulièrement, par exemple, aux témoins de Jéhovah, à certaines sectes qui refusent l'idée que Jésus soit Dieu. Toute la Bible est là pour exprimer la même idée, Dieu s'est incarné. Nous avons vu comment l'apôtre Jean exalte la plénitude de la divinité du Christ. Il ne faut pas s'étonner si, une fois encore, dans sa première épître, il désigne Jésus comme le Dieu véritable, comme être en Dieu se fait par l'intermédiaire de son Fils, du Christ, image parfaite du Père, le seul capable de nous révéler le Père. La traduction écuménique de la Bible rend Jean, la première lettre épître de Jean, au chapitre 5 et au verset 20, de la manière suivante. Nous savons que le Fils de Dieu est venu et nous a donné l'intelligence pour connaître le véritable. Et nous sommes dans le véritable, en son Fils Jésus-Christ. Lui, le véritable, il est Dieu et la vie éternelle.

Jésus a pleinement accompli tout ce que Dieu avait annoncé. Il a accompli le salut, il a accompli le conflit entre Dieu et Satan. Celui qui sème, dit l'évangile de Matthieu, chapitre 13, celui qui sème, c'est le Fils de l'homme. Il est venu pour nous faire connaître Dieu, dit l'apôtre Jean dans sa première épître, chapitre 5, verset 20. Il est venu pour nous faire connaître Dieu. Luc, au chapitre 19 et au verset 10, nous dit qu'il est venu pour sauver les hommes, pour appeler les hommes à un salut éternel. Il y a dans les actes quelque chose, dans les actes des apôtres, au chapitre 10 et au verset 43, qui dit « Tous les prophètes rendent de lui le témoignage que quiconque croit en lui reçoit par son nom le pardon des péchés. » Quiconque croit en lui reçoit le pardon des péchés. Il est venu, nous dit l'apôtre Jean, pour attirer les hommes à lui. L'apôtre Jean, qui déclare dans son chapitre 12, au verset 31 à 32, « Et moi, quand j'aurai été élevé de la terre, j'attirerai tous les hommes à moi. » Et l'apôtre Jean rajoute quelque chose après cette parole de Jésus. Il dit, en parlant ainsi, il indiquait de quelle mort il devait mourir. Ainsi, Jésus a déclaré un jour, eh bien, j'attirerai, quand je serai mort, quand j'aurai été élevé sur la croix, j'attirerai tous les hommes à moi. Jésus est vraiment le Fils de l'homme, il est vraiment le Fils de Dieu. Il est Dieu lui-même, Dieu incarné. Il a tout accompli pour le pardon de nos fautes.

0: Jésus est notre sauveur personnel. Il est votre sauveur personnel, Bernard. Même si vous ne le connaissez pas, Jésus est votre sauveur. Il a tout accompli pour vos propres péchés, pour votre salut. Jésus est l'exemple qui nous a été donné pour suivre cet exemple. Dans sa première lettre, l'apôtre Saint-Pierre dit au chapitre 2 et au verset 21, il dit qu'il est l'exemple qui nous a été donné en exemple afin de suivre ses traces. Jésus a accompli tout ce qu'il fallait que Dieu puisse accepter de la part des hommes. Enfin, il y a le texte dans la première épître de Saint Jean au chapitre 5 et au verset 11 à 13. Il y a le texte qui dit « Et voici ce témoignage, c'est que Dieu nous a donné la vie éternelle et que cette vie est dans son Fils. Celui qui a le Fils a la vie et celui qui n'a pas le Fils de Dieu n'a pas la vie. » Je vous ai écrit ces choses à vous qui croyez au nom du Fils de Dieu, afin que vous sachiez que vous avez la vie éternelle et que vous croyez au nom du Fils de Dieu. Ainsi, l'apôtre Jean nous annonce que nous avons la vie éternelle et que rien ne pourra empêcher le fait que nous soyons dans le paradis un jour, que nous avons la vie éternelle dès aujourd'hui qui coule dans nos veines. Même si la mort vient nous surprendre, ça n'est qu'une parenthèse. Nous aurons la vie éternelle puisque nous l'avons, puisque nous la détenons dès aujourd'hui. Jésus a un jour dit à Thomas qui lui demandait « Seigneur, nous ne savons où tu vas, comment pouvons-nous en savoir le chemin ?» Jésus lui a répondu dans l'évangile de Saint Jean au chapitre 14 verset 6, il lui répond « Je suis le chemin, la vérité et la vie, nul ne vient au Père que par moi. Si vous me connaissez, vous connaîtriez aussi mon Père. Dès maintenant vous le connaissez et vous l'avez vu puisque vous m'avez vu. » Jésus, en tant qu'homme véritable, que fils de l'homme, a tout accompli que Dieu pouvait accepter. Et en tant que fils de Dieu, que Dieu lui-même, il a accompli toutes choses que les hommes pouvaient comprendre, pouvaient accepter eux-mêmes. Jésus est vraiment le médiateur entre Dieu et les hommes. Il est le médiateur parce qu'il est à la fois homme et il est à la fois Dieu lui-même. Et nous pouvons devenir aussi enfants de Dieu. Nous pouvons le devenir à tous ceux qui ont reçu la parole, dit l'apôtre Jean au chapitre 1er de son évangile, au verset 12 et 13. À tous ceux qui ont reçu la parole, elle a donné le pouvoir de devenir enfants de Dieu, à ceux qui croient en son nom et qui sont nés non du sang, ni de la volonté de la chair, ni de la volonté de l'homme, mais de Dieu. Et enfin, cette parole de l'apôtre Paul dans la deuxième lettre aux Corinthiens, chapitre 5, verset 17. « Si quelqu'un est en Christ, il est une nouvelle créature. Les choses anciennes sont passées. Voici, toutes choses sont devenues nouvelles. »
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0: 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L'adversité nous révèle aussi où nous en sommes dans notre cheminement de foi. Si nous répondons adéquatement à ce défi, nous pourrons avancer dans l'adversité. 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
1: Comment réagissons-nous à l'adversité lorsqu'elle se présente dans notre vie? Dieu ne veut pas vous voir gaspiller les épreuves qu'il permet. Il envoie l'adversité dans notre vie, dans un but précis. Mais si nous réagissons de la mauvaise façon, nous gaspillons cette occasion. Lorsqu'il permet une épreuve, nous devons nous rappeler que Dieu la permet afin de nous motiver, de nous fortifier et de nous faire grandir spirituellement. Or, si nous nous contentons de la tolérer, ou si nous réagissons inadéquatement, nous venons de gaspiller une merveilleuse occasion de croître spirituellement. Dieu ne veut donc pas nous voir gaspiller nos épreuves. Il veut que nous les utilisions toutes pour en extraire chaque goutte de croissance spirituelle, au lieu de leur laisser nous voler chaque seconde de joie et de bonheur dont nous disposons. Et si nous réagissons adéquatement, ce qui pourrait nous détruire devient alors un des meilleurs instruments utilisés par Dieu pour le développement de ses enfants. À quelle épreuve faites-vous face aujourd'hui dans votre vie? Devez-vous affronter des situations qui dépassent votre entendement? Vous ne comprenez pas ce qui vous arrive et vous l'avez dit à Dieu, n'est-ce pas? Avez-vous essayé de savoir pourquoi vous êtes dans cette vallée de chagrin et pourquoi toutes ces tuiles vous tombent sur la tête? Vous êtes-vous demandé si Dieu se souciait de votre état ou si vous étiez tout seul face à votre chagrin à la recherche d'une possible issue? Dieu est-il vraiment derrière votre situation? Existe-t-il un objectif divin derrière cet apparent mauvais sort qui s'acharne contre vous? Laissez-moi vous rassurer. Dieu connaît tout de votre situation et si vous êtes un de ses enfants, il est à vos côtés, prêt à vous donner l'encouragement et le support dont vous avez besoin. Dieu ne nous envoie aucune épreuve et n'en permet aucune sans une raison et un plan bien déterminé. Dieu envoie souvent l'adversité dans notre vie pour nous apprendre à détester le mal. Dieu éprouve une haine profonde envers le mal. Il hait toutes les choses moralement et éthiquement mauvaises. Sa haine du mal transpire dans toutes les pages de sa parole. Il est intéressant de remarquer combien de fois, dans le seul livre du Deutéronome, il avertit et commande à la nation d'Israël de se débarrasser du mal. Il le répète sans cesse, inlassablement. Tu ôteras ainsi le mal du milieu de toi. Il affirme également, dans le livre des Psaumes, que nous devons partager cette haine pour le mal. Dieu est le mal et nous devons l'haïr aussi. Nous devons haïr le mal sans compromission et sans chercher à jouer avec pour savoir jusqu'où nous pouvons aller. Nous devons mépriser le mal, nous devons nous en éloigner. Dieu nous dit de ne pas imiter le mal et le fuir et de nous en détourner. Nous devons tourner le dos au mal. La question est maintenant de savoir pourquoi Dieu nous avertit des conséquences du mal. Premièrement, Dieu nous prévient du mal parce qu'il nous aime. Et puisqu'il nous aime, il nous protégera de tout ce qui constitue pour nous une menace, une nuisance ou un danger, et de tout ce qui pourrait nous empêcher de devenir ce qu'il a planifié que nous devenions. Attention, je n'ai pas dit que Dieu nous protégerait de toute souffrance, des peines, des tribulations et de tout tracas. J'ai simplement dit que Dieu ne veut pas que nous complaisions dans le mal parce qu'il sait qu'il se trouve dans le mal une puissance de destruction qui peut nous être très néfaste. l'amour de Dieu pour nous est son ultime motivation à vouloir nous protéger du mal. Deuxièmement, Dieu connaît les conséquences futures du mal. Si nous pouvions, avant même de commettre un seul péché, prévoir non seulement les conséquences présentes, mais aussi les conséquences futures de ce péché, notre vie serait probablement beaucoup plus sanctifiée en ce qui concerne notre conduite, notre comportement et notre performance. Une des raisons pour laquelle Dieu veut nous faire haïr le péché est qu'il sait que l'intérêt du péché s'accumule avec le temps. Il est écrit dans l'Épître aux Galates, chapitre 6, verset 7, « On ne se moque pas de Dieu. Ce qu'un homme aura semé, il le moissonnera aussi. On ne se moque pas de Dieu et on récolte ce que l'on a semé. Car on récolte toujours après avoir semé et on récolte toujours davantage que ce que l'on a semé. » Telles sont les conséquences du péché. Le pécheur doit payer l'intérêt du péché. Et quand nous péchons, nous ne devons pas rembourser seulement la dette de notre péché. En effet, Satan accorde beaucoup d'intérêt à notre péché. Les péchés l'attirent comme une mouche et attirée par les déchets. Et si notre péché attire Satan, nous nous trouverons en mauvaise posture, car son objectif est de nous détruire. Dieu prévoit donc les conséquences du péché plusieurs années à l'avance. Dieu nous avertit donc des conséquences du péché parce qu'il veut nous rendre capables de visualiser les conséquences futures, pas seulement les conséquences immédiates. De plus, Dieu veut que nous haïssions le péché parce qu'il sait comme le péché peut nous priver des bénédictions potentielles qu'il a mis en réserve spécialement pour chacun d'entre nous. La raison pour laquelle Dieu aiguise l'aiguillon de l'adversité et pour laquelle il la rend si douloureuse n'est pas un manque d'amour. Au contraire, il en rend la piqûre plus douloureuse pour que nous puissions nous en rappeler, pour que nos pensées, si facilement trompées, aveuglées et attaquées par Satan, se rappellent longtemps de la douleur subie dans le passé et puissent l'éviter à l'avenir. Le péché laisse des traces, il laisse des cicatrices, et nous devons choisir comment nous réagirons à ces cicatrices, ou bien nous réagirons à elles en nous rappelant l'adversité qui accompagne la désobéissance à un principe des Écritures, ou alors nous tenterons de les camoufler et de les oublier. Dieu veut nous rappeler certains événements de notre passé, car ils serviront à nous protéger à l'avenir. Troisièmement, Dieu envoie l'adversité pour nous contraindre à réévaluer notre priorité. Par exemple, j'ai entendu de nombreux pères confesser cette simple vérité, parfois avec des larmes dans les yeux. « Pasteur, si seulement j'avais su, si j'avais pu prévoir ce que deviendrait mon fils ou ce qu'il allait arriver à ma fille, je n'aurais jamais passé toutes ces années où il grandissait à essayer de gravir les échelons de mon travail, à essayer d'être meilleur que mes collègues, à me bâtir une réputation et arriver le premier. Je n'aurais jamais fait cela maintenant. J'ai perdu mon fils. Il est drogué. Il n'a plus aucun respect pour moi. Je n'ai plus aucune importance pour lui, et il me parle avec un cœur rempli d'amertume et de rancune. Si seulement j'avais su que mon manque d'amour pour ma fille, le fait que je sois trop occupé pour l'aimer, l'embrasser, la prendre dans mes bras, caresser ses cheveux, lui nuirait, si seulement j'avais su qu'en se mariant, elle allait cracher son amertume et sa rancune sur son mari, qui allait pâtir de son manque d'amour, je n'aurais jamais passé toutes ces heures au bureau au détriment de mes enfants. Tant de tragédies humaines se jouent sur ce thème. Écoutez-moi, je vous en supplie. Il arrive trop souvent que nous commencions enfin à nous rendre compte de tout ce que nous avons perdu quand les épreuves nous frappent avec tellement de vigueur que nous avons de la peine à exprimer la douleur. Dieu nous envoie d'abord des petites brises d'adversité, toutes petites, pour nous inciter à reconsidérer nos priorités. Or, nous les négligeons. Puis la brise augmente en puissance et en vitesse. Nous regardons alors autour de nous. Mais tout semble aller normalement. Pourquoi s'en faire? Souvent, nous ne réalisons pas que nos enfants nous observent et qu'ils nous analysent plus que nous le pensions. Nous ne réalisons pas que dans cette petite tête, il y a des structures de pensée, des concepts et des idées qui forment leur pensée. Cette pensée qui, progressivement, détermine comment ils voient la vie et quel sera leur mode de vie, Et aussitôt que cette petite fille sera assez grande pour penser qu'elle peut se débrouiller seule, elle partira de la maison. Elle s'enfuira. Et pourquoi sera-t-elle si pressée de partir ? Parce qu'elle cherchera quelqu'un qui l'aimera, quelqu'un qui la protégera, quelqu'un qui sera sensible à ses besoins, quelqu'un qui lui accordera de la valeur, quelqu'un qui verra en elle une personne précieuse et affectueuse, quelqu'un qui la chérira comme femme. Elle n'a jamais trouvé cela chez son père, car voyez-vous, il avait seulement le temps de prendre quelques repas en vitesse, ou même un seul repas par jour. Et quand il était à la maison une fois de temps en temps, ce même père n'était pas vraiment présent. Il semblait complètement insensible à la réalité de ses enfants. Cette fille cherchera donc à l'extérieur l'amour qu'elle n'a pas trouvé chez ses parents. Elle s'en ira très vite de la maison. Elle recherchera quelqu'un qui pourra l'aimer, mais elle quittera la maison avec un cœur plein de rébellion, d'amertume et d'animosité envers son père, car il ne lui a pas donné ce qu'elle voulait. Elle se marie alors avec un homme qui ne réalise pas vraiment d'où elle vient, car elle a besoin de beaucoup, beaucoup d'amour parce qu'elle n'en a jamais reçu. Elle n'est pas une petite fille qui a grandi dans une maison où son père l'a aimée, l'a cajolée, lui a dit qu'elle était sa petite princesse et qu'elle était la plus merveilleuse petite fille au monde. Même une petite fille de ce genre a besoin d'amour. Mais la petite fille qui n'en a jamais eu, elle en a besoin de beaucoup plus. Et son nouveau mari ne comprend pas cela. Et après un certain temps, elle devient exigeante. Le mari réagit en se retirant, en se renfermant sur lui-même. Il se sent inadéquat et incapable de répondre à la tâche. Et bientôt, l'attention s'installe dans le couple qui finit par se diviser. Puis cela dégénère en conflit. Et le père, pendant tout ce temps, se demande ce qui ne fonctionne pas sans réaliser que c'est son sens erroné des priorités qui est responsable de ce malheur. Son temps mal géré et les conséquences sur la vie de sa fille reviendront éventuellement le hanter pour le reste de sa vie. Nous nous attirons beaucoup d'ennuis en établissant nos priorités au mauvais endroit. Nous pouvons travailler et accumuler les heures de travail supplémentaires jusqu'à l'épuisement complet. C'est là une de nos épreuves. Puis nous devenons tellement absorbés par les valeurs matérielles, au détriment de celles spirituelles, que Dieu se voit contraint d'attirer notre attention. L'adversité fait alors son apparition dans notre vie. Que se produit-il ensuite? Dieu annihile toutes les choses qui monopolisent notre attention et qui nous empêchent de placer nos priorités au bon endroit. Dans le deuxième livre des Chroniques, chapitre 26, nous pouvons lire un passage très important. Et s'il n'est pas déjà souligné dans votre Bible, je vous encourage fortement à le faire. Dieu nous parle du roi Ozias qui était âgé de seulement 16 ans lorsqu'il a accédé au trône. Il y était resté 52 ans selon les Écritures. Il était ce roi dont le prophète Ésaïe parle dans son livre, Ésaïe chapitre 6, verset 1. L'année de la mort du roi Ozias, je vis le Seigneur assis sur un trône très élevé, et les pans de sa robe remplissaient le temple. Mais revenons au début du règne d'Ozias, alors qu'il est âgé de seulement 16 ans. Deuxième livre des Chroniques, chapitre 26, verset 5. Il s'appliqua à rechercher Dieu pendant la vie de Zacharie, qui avait l'intelligence des visions de Dieu, et dans le temps où il rechercha l'Éternel, Dieu le fit prospérer. Il a servi le Seigneur pendant 52 ans, et le prophète Ésaïe l'aima beaucoup. Écoutez ce que Dieu dit de ce jeune homme au verset 3. Ozias avait 16 ans lorsqu'il devint roi, et il régna 52 ans à Jérusalem. Sa mère s'appelait Jécolia de Jérusalem. Regardons encore le verset 5. Il s'appliqua à rechercher Dieu pendant la vie de Zacharie, qui avait l'intelligence des visions de Dieu, et dans le temps où il rechercha l'Éternel, Dieu le fit prospérer. Quel principe pouvons-nous comprendre de ce passage ? Que notre priorité absolue doit être de rechercher l'Éternel. Si la recherche de l'Éternel demeure notre première préoccupation, Dieu s'occupera du reste et mettra de l'ordre dans nos priorités. C'est ce qu'il affirme dans Matthieu chapitre 6, verset 33. Cherchez premièrement le royaume et la justice de Dieu, et toutes ces choses vous seront données par-dessus. Le caractère de Dieu doit être fermement implanté dans mon cœur. Le désir de mon cœur doit être de connaître Dieu et d'expérimenter son règne par mon Seigneur Jésus-Christ. Je dois m'efforcer de refléter le caractère de Christ. Cela devrait être le premier souci du chrétien et sa priorité dominante. Pourquoi Dieu nous envoie-t-il l'adversité ? Pour attirer notre attention, nous inciter à réévaluer notre mode de vie et nous aider à comprendre que nos priorités ne sont pas en ordre. Quatrièmement, l'adversité est l'outil dont Dieu se sert pour examiner notre travail. Rappelez-vous ce passage dans le sermon sur la montagne. Après avoir longuement enseigné sur la bonne application de la parole de Dieu, il termine avec cette petite parabole. Deux hommes se sont construits chacun une maison. Le premier a bâti sa maison sur le sable, le deuxième l'a bâti sur le roc. Il est intéressant de noter que, par la suite, ils ont souffert tous les deux de la même adversité, comme il est écrit dans Matthieu chapitre 6, verset 25. La pluie est tombée, les torrents sont venus, les vents ont soufflé et se sont jetés contre cette maison. Les vents ont soufflé, la pluie a commencé à tomber et les eaux se sont déversées en torrents sur les deux maisons. Celle qui était bâtie sur le sable s'est écroulée et a été entraînée par le courant. Mais l'autre a tenu ferme, car elle était bâtie sur des fondations qui reposent sur le roc. Les mêmes vents et les mêmes eaux qui ont démoli la première maison ont laissé la deuxième maison debout. La différence était dans le fondement. L'une était établie sur le roc et l'autre sur le sable. Permettez-moi de vous parler à cœur ouvert. Je ne sais pas où vous en êtes dans votre vie chrétienne, mais je peux vous dire ceci. Les vents de l'adversité révéleront de quel bois vous vous chauffez. Ils éprouveront votre vie. J'ai connu des hommes qui se tenaient debout quand venait le temps de témoigner de l'évangile de Jésus-Christ. Ils croyaient en la Bible entière. Ils allaient expliquer la parole de Dieu avec courage et témérité. Mais quand l'adversité les a frappés, ils se sont écroulés. Et on pouvait voir la fumée de leur défaite s'élever des décombres de leur vie à des milliers à la ronde. Ils ont abandonné devant l'adversité. De l'extérieur, on aurait pu penser qu'ils étaient de véritables géants spirituels. Mais ils se sont écroulés et effondrés de l'intérieur. Pourquoi ? Parce que toute leur connaissance, cette connaissance dont ils témoignaient aux autres, n'était qu'une connaissance intellectuelle et théorique. Leur discours était convaincant, mais il n'était pas fondé sur une relation intime avec Dieu, sur la vérité de la parole de Dieu. Ces gens absorbaient cette connaissance seulement pour en parler aux autres et non pour l'appliquer dans leur propre vie ou pour bâtir leur vie par rapport à elle. Vous avez entendu beaucoup de messages et de prédications. Vous avez reçu de nombreuses leçons. Vous connaissez les principes enseignés par Dieu dans sa parole. Votre tête est remplie de sa connaissance. Cependant, j'aimerais vous poser quelques questions. Mettez-vous ces enseignements en pratique dans votre vie ? Votre vie est-elle bâtie sur le roc ? Toute cette connaissance a-t-elle pénétré tout votre être jusqu'à devenir le fondement de votre vie ? Pouvez-vous affronter les épreuves qui ne viennent peut-être pas de Dieu, mais qui vous atteignent quand même parce qu'il les a permises ? Pouvez-vous tenir ferme devant l'adversité ? Celles provoquées parfois par les autres ou issues de la persécution et des commérages. Vous ne saurez jamais quelles sont vos limites avant d'être éprouvés par Dieu. Il examinera sur quoi vous avez fondé votre vie. Sur le sable ou sur le roc ? Dieu ne nous oblige pas à faire face à l'adversité pour savoir comment nous sommes faits, car il le sait déjà. Toutefois, il nous examine. Prenons par exemple un arbre. Quand les vents soufflent contre cet arbre, il penche. Le fait de pencher fait partie de sa force. Sa flexibilité lui permet de se courber avec le vent. Sinon, il craquerait et s'écroulerait. De même, si nous sommes fondés sur le roc, les vents de l'adversité pourront souffler. Et à vrai dire, nous serons effectivement soufflés dans tous les sens, mais nous resterons fondés sur le roc. Nous pourrons pencher et nous courber, mais au moment où nous penserons nous écrouler, Dieu calmera la tempête de sa main omnipotente. Nous serons alors encore fermement établis sur le roc. Les vents pourront souffler, la pluie pourra tomber, les cyclones séviront, mais vous resterez debout, nourris de la parfaite connaissance de Dieu, dont vous avez témoigné, et un Dieu absolument fidèle en tout temps. et Dieu examinera votre fidélité, il la passera au crible de l'adversité. Je tiens à vous avertir, quelles que soient les paroles que vous proclamez, Dieu les utilisera pour examiner votre vie. J'ai vu ce principe dans ma propre vie. Ce que je proclame aux autres de la parole de Dieu, habituellement après que Dieu m'a appris quelque chose, me revient. Dieu reprend mes propres paroles pour examiner si elles font vraiment partie de mes convictions profondes. Dans un tel moment, c'est comme s'il me disait « Revenons à ce que tu as dit tout à l'heure et voyons si tu crois vraiment ce que tu professes et enseignes. » Nous sommes appelés à passer le test de Dieu. Et rappelez-vous comment il a éprouvé Abraham au mont Morija. Il lui a demandé son fils, le fils de la promesse à travers qui le monde entier devait être béni pour l'éternité. Et Dieu a dit à Abraham dans la Genèse chapitre 22 verset 2 « Prends ton fils, ton unique, celui que tu aimes, Isaac, va-t'en au pays de Morija et là offre-le en holocauste sur l'une des montagnes que je te dirai. » Dieu disait à Abraham « Je veux que tu attaches ton fils, ton seul et unique, celui que tu aimes, et que tu me le sacrifies. Je veux le voir mourir de ta propre main. Tue-le. Je veux que tu assassines ton fils pour me l'offrir en holocauste. » Vous avez probablement entendu dire, même de la bouche de quelques pasteurs, que Dieu a demandé cela à Abraham pour savoir s'il croirait en lui. Mais en réalité, il n'en est rien. Dieu n'a pas besoin de ce genre d'information, ni d'aucune autre. Il n'enverra pas de l'adversité dans votre vie pour découvrir quelque chose sur vous. Dieu ne vous examinera pas et ne vous éprouvera pas pour savoir comment vous allez réagir. Il vous examine et vous éprouve pour que, après que vous aurez été éprouvé par l'adversité, vous sortiez gagnant de cette épreuve grâce à votre fidélité. Et non parce que Dieu veut découvrir quel genre de personne vous êtes. Il le sait déjà. Il sait déjà jusqu'où il peut aller avec vous en termes d'adversité. Et il ne dépassera jamais cette limite, car il ne veut pas vous détruire, mais vous établir. Dieu sait de quoi nous sommes capables, tout comme il savait de quoi Abraham était capable avant même de l'éprouver. Mais il l'a envoyé sur la montagne avec son fils pour montrer à Abraham où il en était rendu dans sa foi. Et quand le père et le fils sont descendus ensemble de la montagne, Abraham avait appris quelque chose de nouveau sur Dieu. Et vous pouvez être sûr qu'Isaac n'a jamais oublié cette journée sur le mont Morija. Ce qu'Isaac n'a jamais oublié, c'est moins la pointe du couteau dirigé vers son cœur que l'obéissance illimitée de son père envers Dieu. Voilà ce qu'Isaac n'a jamais oublié. Et quand Dieu nous passe au crible et qu'il nous éprouve quand il envoie l'adversité dans notre vie, qu'est-ce que notre famille voit ? Nous voit-elle nous écrouler et nous effondrer ou nous voit-elle debout, robuste et fort, enraciné dans le Seigneur contre

0: le Saint-Esprit qui marche à nos côtés. Nous n'aurons jamais à affronter seuls l'adversité. Enseigne-nous, notre Seigneur et notre Dieu, à rester vigilants devant ces précieuses leçons d'adversité, car l'adversité est le camp d'entraînement de la croissance spirituelle. Il est le champ de bataille sur lequel nous apprenons à survivre, à conquérir et à devenir les hommes et les femmes de Dieu que tu nous veux voir devenir.
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1: Bonjour Liliane.
2: Bonjour Daniel.
1: Liliane Vinan, vous êtes naturopathe à la retraite, alors tant mieux à la retraite, parce que sinon vous n'auriez même pas le temps de venir faire ces émissions avec nous. Donc je vous ai demandé de faire une série d'émissions de vulgarisation sur les petites choses qui peuvent changer beaucoup dans le domaine de la santé. Donc on a parlé de foie, du foie c'est aujourd'hui, on a parlé d'intestin, on a parlé de pancréas, on a parlé de ces petites choses que sont l'eau, l'air, le soleil, la respiration, l'exercice. Aujourd'hui, le foie, alors c'est un gros thème, ça, le foie.
2: Oui, c'est un organe en général que les gens connaissent parce qu'il se manifeste quand même parfois. Il se trouve donc à droite de notre corps, sous les côtes. Et lui, c'est un gros organe, il fait à peu près un kilo. Donc, il a plusieurs lobes. Et donc, c'est une véritable usine. Une véritable usine, c'est un laboratoire, ce foie. On découvre sans arrêt des nouvelles fonctions. Et bien sûr, il peut être altéré par, encore une fois, une mauvaise alimentation, mais aussi par des médicaments, certains médicaments, par des virus, par l'alcool, ça je crois que tout le monde le sait, et par des parasites aussi. Donc, vous voyez, malheureusement, il y a plusieurs choses qui peuvent l'abîmer. Et on se rend bien compte que ce que je viens de citer, ça semble logique que ces choses-là ne peuvent pas faire beaucoup, beaucoup de bien. Alors, il a donc, comme je vous disais tout à l'heure, plusieurs fonctions. Entre autres, il sécrète la bile. Plusieurs personnes pensent que la bile est sécrétée par la vésicule biliaire. Non, la vésicule biliaire, c'est un réceptacle qui se contracte au moment de la digestion, au moment où le bol alimentaire arrive dans la première partie de l'intestin. Et là, elle va se contracter pour évacuer la bile qu'elle a gardée, mais que le foie donc a fabriquée. Donc, il sécrète la bile, il lutte contre les infections, contre les toxines, il fabrique des hormones. Il contribue au métabolisme des protides, des glucides, des lipides. Il stocke des réserves alimentaires, etc., etc. Mais donc, vous voyez, là, j'ai évoqué le fait qu'il lutte contre les infections. Et c'est pour cela, entre autres, que quand on est malade, il faut veiller à ne pas le fatiguer par une alimentation trop riche. Quelquefois, les gens ont tendance à surnourrir un peu un malade en se disant ça va lui faire du bien, ça va lui donner des forces. Et bien, pas du tout. Il vaut mieux être à la diète quand on est malade que manger des choses trop riches. Au niveau intestinal aussi, ça joue. Donc,

0: voyez qu'avec ce que je viens de dire, on se rend compte que pour lui aussi, l'alimentation est primordiale. Alors, il lui faut suffisamment de protéines, essentiellement d'origine végétale. Il se débrouille très bien avec. Il lui faut des céréales complètes ou semi-complètes, entre autres pour les sucres lents.
1: Je rajoute toujours dans ces conditions qu'il faut se rappeler que les céréales, entre autres, étant beaucoup traitées, et les céréales complètes, si on doit les manger complètes, il faut qu'elles soient d'origine biologique.
0: Biologique, oui, parce que bien sûr, quand on traite un champ, c'est essentiellement l'enveloppe qui ramasse le plus de traitement. Donc, c'est logique d'avoir des céréales qui ne soient pas traitées. Voilà. Bon, ensuite, peu de graisse, beaucoup de vitamines, donc des fruits, beaucoup de fruits. Il faut aussi avoir beaucoup d'enzymes. Les enzymes se trouvent essentiellement dans des protéines et elles servent de catalyseurs. Catalyseurs, c'est-à-dire qu'elles aident aux réactions que nous avons dans l'organisme. Il faut aussi beaucoup de liquide et beaucoup de lestes substances, c'est-à-dire donc avoir des légumes et des fruits là aussi. Et puis presque pas de sel. On a besoin de sel, attention. On en a besoin, mais il n'en faut pas beaucoup parce que là aussi ça fatigue le foie. Alors, la cirrhose, qu'est-ce que c'est? Parce que tout le monde a entendu parler de la cirrhose. Là, c'est un durcissement qui se fait progressivement avec une dégénérescence. C'est-à-dire, finalement, c'est une nécrose du foie. Le foie meurt. Toutes les parties du foie qui souffrent de cirrhose ne peuvent plus rien faire pour l'organisme. Elles sont mortes. Ce qui est très bon aussi pour notre foie, c'est les cures thermales. Quand les gens peuvent faire une cure pour le foie, nous avons en France plusieurs endroits pour ça, eh bien ça fait beaucoup, beaucoup de bien de faire une cure thermale.
1: Et certaines eaux minérales dont on vante justement l'intérêt pour ce qui concerne le foie, qu'est-ce que vous en pensez?
0: Oui, elles sont très bonnes quand on fait une cure sur place. Elles ne servent plus à rien quand on les prend en bouteille. Excusez-moi, mais c'est comme ça. Les travaux du professeur Louis-Claude Vincent l'ont prouvé, entre autres. Les minéraux que l'on trouve dans les eaux minérales en bouteille sont comme morts, on ne les assimile plus. Et même, je vais vous dire que quand il y en a beaucoup, ils encrassent les reins, exactement comme du calcaire va encrasser un filtre. Et ils favorisent les calculs rénaux.
1: Donc il vaut mieux de prendre des eaux très peu minéralisées.
0: Très peu minéralisées. En boisson courante, il est vraiment recommandé de boire des eaux très peu minéralisées. Bon, alors, revenons un petit peu à ce foie. Oui, tout à l'heure, je vous parlais, entre autres, de faire attention à l'excès de graisse. Et ça nous fait penser, enfin, moi, ça me fait penser au foie gras. Je pense que tout le monde connaît le foie gras. Et vous savez que là, on donne une alimentation très grasse aux canards et aux oies. Et bien sûr, au bout d'un moment, leur organisme ne peut plus métaboliser tout ça, n'arrive plus à mettre tout ça dehors. Et donc, le foie devient gras. Et bien, il paraît que c'est très bon, au goût. Mais il faut bien se dire qu'il s'agit d'un foie malade. Quand on prend du pâté de foie gras ou le foie gras lui-même, eh bien, on avale un foie malade. Ça, je ne pouvais pas ne pas le dire.
1: Vous parliez tout à l'heure de graisse, de ne pas trop consommer de graisse. Mais il y a les bonnes graisses.
0: Ah oui, on en a besoin.
1: Alors, est-ce qu'on peut en parler précisément?
0: On en a besoin, mais j'en avais déjà parlé au niveau de l'alimentation, mais je reviens un peu dessus. Essentiellement, les graisses d'origine végétale. Hein, les huiles d'olive, huile de sésame, huile de colza, huile de noix. Bon, l'huile de noix, en général, on en prend un peu moins parce qu'elle est chère. Mais il est bon, par exemple, de faire ces sauces de salade avec un mélange d'huile d'olive et d'huile de colza. Parce que là, on a vraiment tous les oméga dont on a besoin quand on a les deux sortes. Un peu plus d'huile d'olive que d'huile de colza, mais c'est très bien de faire le mélange. Ou bien de l'huile de sésame, je ne sais pas si je l'ai évoqué tout à l'heure, mais c'est une bonne huile aussi.
1: Alors avant de terminer complètement cette émission, bien entendu, qui n'est qu'un petit résumé, un petit rappel,
0: Oui.
1: on a parlé des bonnes graisses, donc qui permettent au foie eh bien, de se maintenir en bon état. L'exercice physique fait quelque chose aussi, non, pour le foie? Est-ce que si on fait de l'exercice physique, on le maintient en bonne santé?
0: Ben, c'est-à-dire qu'on lui permet d'éliminer plus facilement, avec une bonne respiration, avec voilà. Tout se tient finalement, vous savez.
1: On le désencrasse un peu.
0: Oui.
1: J'ai entendu dire que les cures de citron dont très régulièrement dans les informations on nous dit qu'il faut se méfier de ceux qui les présentent comme étant des anticancers, etc. Mais en tout cas, des cures de citron pour le foie,
0: Oui,
1: est-ce que
0: bien sûr,
1: c'est...
0: ça désintoxique aussi, là, c'est bon, c'est-à-dire qu'on peut faire... La véritable cure, c'est le premier jour un jus de citron, deuxième jour deux jours, deux citrons, pardon, troisième jour trois citrons, etc. On peut le faire de temps en temps, pourquoi pas?
1: À partir du moment où on le supporte.
0: Oui, bien sûr, bien sûr. Par contre, ce qu'on peut faire aussi, dans certains cas, c'est prendre un jus de citron tous les jours. Ça, on peut le faire, surtout quand on a tendance à avoir un sang un peu trop épais.
1: Il n'y a pas de risque d'arthritisme parce que l'acidité, on va rendre le terrain acide.
0: Non, parce que le jus de citron va être complètement transformé dans l'estomac et là, il ne sera plus acide. Donc, il n'y a pas de danger à ce niveau-là. Et au niveau de l'arthritisme, écoutez, moi, je vais vous donner encore l'exemple de mon mari, à qui je fais prendre un jus de citron tous les matins. Depuis maintenant bien 5-6 ans, il n'a pas du tout d'arthritisme.
1: Alors à ce moment-là, c'est en dehors des heures de repas.
0: Oui, avant le
1: Avant
0: repas, disons. Voilà.
1: ça soit déjà assimilé
0: Oui, c'est
1: avant le
0: ça.
1: repas. Eh bien, je vous remercie. C'était des petites choses, hein, bien entendu, dont on parle en votre compagnie. Nous nous retrouverons dans une prochaine émission. Liliane Vinant, je rappelle que
0: Oui.
1: vous êtes naturopathe à la retraite et que c'est grâce à cela que vous avez un petit peu de temps à nous consacrer. Merci.
0: Au revoir.

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1: Michel Vanhoeuvre, bonjour.
2: Bonjour.
1: J'ai le plaisir de vous retrouver pour ces petites chroniques. J'ai un avantage sur nos auditeurs, c'est que non seulement nous parlons des huiles essentielles de plantes, mais je les ai sous le nez. Et là, j'ai de la chance parce que toute cette série consacrée au pain, ça sent vraiment terriblement bon. Et là, il s'agit du pain ou sapin baumier, à savoir l'Abies balsamea. Et puis, vous avez rajouté donc sur votre petite flacon « feuilles ». Parce que donc, si je comprends bien, selon les sapins, ça n'est pas forcément la même partie qui est utilisée.
2: Non,
1: alors,
2: non.
1: Qu'est-ce que ça peut être à part les feuilles, l'écorce? Qu'est-ce qu'il y a d'autre?
2: Si on pense au pain maritime, hein, où ça peut être la résine et
1: la résine,
2: feuilles,
1: d'accord, hein. Oui.
2: C'est rare qu'on distille le bois, hein, mais c'est possible de faire du bois. Je pense au... Oui, en fait, on peut faire le bois, mais c'est pas toujours rentable. C'est parce qu'il faut le broyer. Hein. En général, ce qui rend le plus sont les feuilles, que ce soit pin ou sapin. Hein. Voilà. Ah, donc, pourquoi le Abies balsamea, donc d'origine plutôt du Canada, donc un très très bel arbre, assez grand d'ailleurs, et c'est beau à voir. Et c'est l'odeur surtout. Bon, discutable. Pour moi, c'est l'odeur de l'arbre de Noël. C'est une odeur balsamique.
1: C'est doux comme odeur, hein, très doux.
2: C'est quelque chose de très doux. Autre côté aussi, assez connu quand même. Quand on voit un peu la gamme d'huiles essentielles de toutes sortes de sociétés spécialistes en huiles essentielles, on va presque toujours trouver cette huile essentielle. Donc, accessible. Un prix moyen, pas trop cher, un peu plus cher que notre précédent, le Abies sibirica, hein, le sapin de Sibérie dont on a parlé aussi. Alors, quelles sont ses vertus? Donc, il y a le côté, comme le nom l'indique, balsamique. Donc, on va le retrouver dans des baumes. Donc, au niveau historique, c'est un produit qui a souvent été incorporé dans des produits pour calmer les toux, pour donc voie respiratoire, les toux. Il y a déjà ça. Et comme beaucoup de pins et de sapins, il y a le côté antidouleur qui peut revenir, bien que moins puissant que l'Abies sibirica. Donc, ce sera plutôt un produit à diffuser seul ou associé à d'autres huiles essentielles telles que le cajeput, le niaouli, l'eucalyptus globulus. Il faut dire aussi que c'est un peu une huile essentielle qui a un petit peu un côté stimulant en même temps. Pas aussi fort que d'autres, on verra peut-être d'autres pins et sapins qui ont un côté stimulant sur les surrénales. Elle le fait un petit peu aussi. Puis, dans certains auteurs ont même attribué des vertus anticancérigènes à ce sapin baumier. Et là, j'hésite.
1: Sous réserve.
2: Voilà, toujours sous réserve, parce que moi j'hésite, bien que j'ai une copine qui avait un cancer et qui a beaucoup aimé cette huile essentielle, mais bon, elle faisait plein d'autres thérapies en même temps. Ceci dit, il ne faut jamais... pour certaines maladies graves, il ne faut pas s'imaginer que les huiles essentielles sont des produits miracles, ils vont, voilà, de dernier ressort, qui vont faire la différence. C'est toujours une approche globale qui peut faire une différence. Mais bon, c'est un produit connu, c'est un produit sans contre-indication, doux, qu'on peut mélanger, bien sûr, utiliser en baignoire et en massage.
1: Alors, baignoire, on le rajoute toujours, jamais les huiles essentielles pures, voilà, dans un bain, être toujours très prudent et également se renseigner pour les utiliser pour les enfants en particulier. J'ai une dernière question à vous poser. Le pain baumier, que j'ai sous les yeux et sous le nez d'ailleurs, a une odeur qui est très douce. Or, tout à l'heure, vous parliez de notre sapin en disant « ce sapin-là a une odeur beaucoup plus forte, il est beaucoup plus stimulant ». Alors, ma question, elle est simple. Est-ce que, en fonction de la douceur ou de la tonicité de l'odeur, on pourra dire qu'un produit est stimulant ou pas? Est-ce qu'il peut y avoir une relation entre la force de l'odeur et le produit stimulant?
2: Oui, parfois, hein, quand on parle d'autres huiles essentielles telles que la cannelle, par exemple, là, c'est des odeurs très stimulantes, c'est très fort, en même temps des produits un peu irritants. Mais c'est surtout la composition Quand on fait
1: donc
2: une
1: ça
2: analyse,
1: n'est pas forcément l'odeur qui va trahir.
2: Voilà, c'est pas.
1: D'accord.
2: Ça va parfois ensemble, mais c'est pas.
1: C'est
2: la
1: pas une
2: seule
1: loi.
2: Raison.
1: C'est pas,
2: pas une loi. C'est pas la seule raison. Non, non. Il faut voir la composition chimique du produit, surtout pour les vertus antidépresseurs, pour les vertus stimulantes, des surrénales, etc. Là, vraiment, c'est la composition qui compte. Parce qu'on peut retrouver des molécules similaires dans tous ces produits. Mais il y en a qui vont avoir 2-3%, d'autres 30-35%, et ça fait une différence.
1: Et c'est ce qui fera la différence, et voilà une série d'émissions qui sera très intéressante, sur lesquelles j'aimerais revenir avec vous, à savoir, selon les composants, qu'est-ce qu'on va trouver dans les huiles qui sont les plus antidépressives, ou stimulantes, ou apaisantes. Ça sera certainement l'occasion d'en reparler ensemble, Michel Vanhoeuf. Je crois qu'on parlera encore des sapins et des pins. Oh. En tout cas, pour nos auditeurs qui aimeraient avoir également d'autres informations, on rappelle qu'ils ont deux possibilités. La première, de se brancher sur votre site internet sevenat.fr. Deuxième possibilité également, de nous écrire pour vous poser des questions à Radio Intervalle, donc boîte postale, Radio Intervalle, boîte postale 29 30 380 Saint-Christol-les-Alès. On se retrouve dans quelques jours. Au revoir.
2: Au revoir.

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2: La reine citrouille de Virginie Minard. À la fête d'Halloween, elle mange les bonbons donnés par le pâtisson, le pâtissier le plus in. Dans la nuit, elle illumine le jardin presque désert, qui n'a plus l'air assez vert, en montrant sa bonne mine.
3: La reine du potager, c'est une énorme citrouille. Tous les légumes bafouillent devant sa bouille orangée.

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1: Liliane Vinan, bonjour.
2: Bonjour Daniel.
1: Aujourd'hui, ça va être difficile de traiter le sujet que nous allons aborder en une seule émission, mais l'objectif n'est pas de traiter ces sujets d'une manière complète, mais plutôt de donner quelques pistes, quelques réflexions. Donc je rappelle à nos auditeurs que vous êtes naturopathe à la retraite. Aujourd'hui, le sujet, l'obésité. L'obésité qui devient un sujet de préoccupation dans tous les pays occidentaux.
2: C'est sûr, c'est vraiment un souci maintenant. Donc nous allons parler un petit peu de cette obésité. Donc dans ce problème qui est vécu par de plus en plus de gens, et chez les enfants aussi, et maintenant en particulier, le métabolisme des graisses est bien sûr complètement perturbé. Et il y a un grand rôle qui est joué par le foie. Nous avons parlé du foie gras tout à l'heure, dans l'émission précédente. Donc le foie a un grand rôle à jouer dans l'obésité. Donc je pense que tout de suite vous devinez déjà certaines choses au niveau de l'alimentation. Il ne faut surtout pas fatiguer le foie quand on a des problèmes de poids, parce que les graisses vont s'accumuler aussi, non seulement dans le foie, mais après elles vont s'accumuler sous la peau, dans le myocarde, c'est-à-dire au niveau du cœur. Et bien sûr, le fonctionnement du cœur va être gêné, les vaisseaux sanguins vont être encombrés. Donc vous voyez, ça entraîne tout un tas de troubles là. Et puis, c'est plus difficile de revenir en arrière après. Donc dès que quelqu'un se rend compte qu'il commence à prendre quelques kilos, eh bien il faut absolument agir tout de suite. Parce que plus on attend, plus ça sera difficile de revenir en arrière. Donc au niveau de ces graisses qui s'accumulent, dans le foie d'abord, puis à d'autres niveaux, pensons à notre alimentation et à ce que nous donnons à nos enfants. Moi, je suis atterrée parfois de voir comment les enfants en particulier sont nourris. On leur donne l'habitude, depuis tout petit, d'aimer les choses sucrées. Parce qu'il y a plein de sucre qui est rajouté aux aliments tout faits, en particulier parce que ça fait un poids un peu plus grand dans l'aliment et que le sucre n'est pas cher. Donc, les fabricants ont tendance à mettre beaucoup trop de sucre dans ce qu'ils fabriquent. Même dans des choses qui n'en ont pas besoin du tout, auxquelles on n'est pas habitué avec du sucre, mais c'est comme ça. Donc, le petit enfant, dès son plus jeune âge, est souvent habitué au goût du sucre. Et après, ça devient une drogue, il ne peut pas s'en passer. Et on voit souvent des enfants être gavés de bonbons, de sucreries, de chocolat, etc. Et bien, il ne faut pas s'étonner à ce que ces enfants-là deviennent obèses. Parce que le foie en souffre, il est très perturbé dans son métabolisme, il ne peut plus faire le travail qu'il doit faire, et automatiquement, eh bien, la personne grossit. C'est valable pour les enfants, c'est valable pour les adultes.
1: Le problème, c'est que le sucre est une véritable drogue. Comment changer les habitudes des enfants? Ça n'est pas simple.
2: Ben, c'est-à-dire, dans un premier temps, il faut essayer de leur donner des choses sucrées, mais qui n'aient pas de sucre dedans. Des choses qui soient sucrées, avec de la stevia, par exemple, avec du sirop d'agave, vous voyez, des choses de ce genre-là. Parce qu'il y aura le goût du sucre, mais il n'y aura plus la drogue sucre. Donc petit à petit, l'enfant va se déshabituer de ça et puis il faut diminuer peu à peu les doses. Et puis quand l'enfant a un certain âge, à partir de 4 ans à peu près, je pense qu'on peut commencer à lui expliquer ce que ça lui fait. Hein? Bon, ça, tout ne passera pas de ce qu'on va lui dire. Hein? Mais et puis, il y a aussi quelque chose d'extrêmement important. C'est l'exemple. C'est-à-dire que...
1: Je croyais que vous alliez dire l'exercice, mais c'est vrai que ça commence par l'exemple, tout d'abord.
2: Parce que si l'enfant voit les parents aussi avoir des gestes automatiques, quelquefois, par exemple avec une cigarette, eh bien lui, pourquoi pas avoir aussi ces gestes automatiques dans le paquet de bonbons. Bon, c'est un petit peu le même fonctionnement mental. Et l'enfant s'en rend compte. Donc donnons le bon exemple déjà par nos habitudes. Et puis nous-mêmes n'allons pas non plus manger des bonbons. Et puis Et puis voilà, ce qui est aussi important, c'est que souvent le bonbon est une récompense. Donc le bonbon est vraiment ressenti très positivement. Et ça, faut arrêter ça. Bon, ce qu'on peut donner aussi à l'enfant qui a l'habitude de manger beaucoup de sucre, c'est une date, une figue, un pruneau. Vous voyez, ce sont des choses sucrées aussi qui vont lui remplir la bouche. Vous lui dites de garder ça le plus longtemps possible dans la bouche, de sucer un peu le noyau, et ça va l'aider à petit à petit se déshabituer du sucre. Ça ne viendra pas du jour au lendemain, hein, mais peu à peu, ça peut se faire. Donc l'alimentation, là aussi, bien sûr, est importante. Il faut éviter la constipation. Et là, surtout, prendre des conseils auprès de gens qui s'y connaissent bien, parce que il y a des laxatifs, des purgatifs qui sont beaucoup trop, qui sont mauvais, qui agressent vraiment le système digestif. Donc, mais il faut éviter la constipation. Et il y a des choses, il y a des produits, il y a des compléments alimentaires qui peuvent vraiment aider pour éviter la constipation. Il faut aussi, mais là j'effleure simplement ça, il faut parfois un apport d'iode, n'est-ce pas ? Mais ça, c'est au médecin d'en juger. Et puis, surtout, se méfier des drogues coupe-faim. C'est un véritable poison qui peut être dangereux. Se méfier des publicités, parce que bien sûr, les médias se précipitent dans ce créneau-là. Et on a affaire régulièrement à des régimes miracles, qui sont des régimes hyper déséquilibrés, et qui font que souvent, la personne, après être tellement carencée en minéraux, en vitamines, enfin en choses essentielles, qu'elle va se regaver, et donc ça ne résout absolument rien. Il faut une alimentation équilibrée. Donc peut-être que le résultat va se faire attendre un peu plus longtemps, mais là, il sera durable.
1: Alors, vous voulez dire que plutôt que d'essayer de maigrir de plusieurs kilos en l'espace de quelques semaines, on sait que c'est un petit peu ce qu'on appelle le syndrome maillot de bain. Hein,
2: donc oui, exactement.
1: On le voit toutes les années, d'ailleurs, avec fort heureusement le contrepoids, à savoir des articles très sérieusement écrits par des médecins, par des nutritionnistes qui disent attention à tous ces régimes miracles. Donc, vous conseillez plutôt qu'on surveille la balance au fur et à mesure, d'une part, et que si on cherche à maigrir, ça doit être fait d'une manière progressive et pensée.
2: Exactement, exactement. Et avoir toujours une alimentation équilibrée, même si pendant un temps, on mange moins. Et ça, c'est important. Parce que l'obèse, souvent, grignote beaucoup et mange trop. Donc, peu à peu, il faut apprendre à manger moins. On mange trop dans nos pays, vous savez.
1: Le sucre appelle le sucre, alors forcément,
2: exactement,
1: on a faim.
2: Exactement.
1: J'ai déjà entendu parler, et je me souviens d'un jeune homme qui était un journaliste, jeune journaliste, qui s'est décidé à aller voir une personne spécialiste de ce côté nutritionnel. Donc, c'était le docteur Elisabeth Coleman qui a écrit un livre, d'ailleurs, qui est sorti il n'y a pas longtemps, qui s'appelle « Enfin mince ».
2: Oui.
1: Et à la suite de quoi, en enregistrant ses émissions, s'est dit « Mais si je prenais l'habitude de manger moins le soir ?» Et il m'a raconté qu'en l'espace de quelques semaines, il avait déjà bien maigri, simplement en mangeant moins le soir et sans faire de régime.
2: Exactement.
1: Le fromage était mis le matin de bonne heure.
2: Voilà.
1: Et puis, il mangeait léger le soir.
2: Bien sûr, mais ça j'en avais parlé quand on a parlé de nutrition. Hein, le repas du soir doit être très léger et surtout rien d'origine animale le soir. Et ben, c'est vrai que souvent, ça suffit pour faire déjà perdre quelques kilos. Mais enfin bon, il faut bien dire que pour quelqu'un d'obèse, ça ne va pas suffire. Et donc, il faut arriver aussi à ce que ces gens-là reprennent confiance en eux-mêmes et aient moins besoin de ce consolateur nutritif en permanence. Donc, ils ont besoin d'être soutenus, d'être aidés pendant ce moment où ils vont maigrir. Bon, je voulais parler aussi un peu de ces interventions chirurgicales qui se font depuis quelque temps, n'est-ce pas ? Alors, on peut mettre un anneau, par exemple, pour diminuer l'apport d'aliments, parce que bien, ça ne passe plus, donc on ne peut pas continuer à manger. C'est vrai que ça peut être utile pour quelqu'un qui est vraiment atteint d'obésité en profondeur et de façon très grave. Mais là aussi, il faut avoir affaire à un chirurgien sage, parce qu'il y a différentes tailles d'anneaux. Et il ne faut pas mettre quelque chose de trop petit. Parce que, bien sûr, si c'est tout petit, la personne va maigrir bien, bien plus vite, mais au détriment de tout un tas de choses. Et puis, en plus, la peau n'arrive pas à suivre le rythme. Alors, voyez un petit peu ce que ça peut donner. C'est affreux. Et ces gens-là, quelquefois, ont besoin, après, d'opérations esthétiques pour pouvoir couper cette peau qui n'arrive pas à prendre sa place, etc. Donc, un anneau, mais pas trop petit, dans certains cas extrêmes, à la rigueur. Mais par contre, alors là où moi je m'élève contre cette intervention, c'est l'ablation de tout ou partie de l'estomac. Parce que bon, l'estomac, on en a besoin. Et donc, se le faire enlever, c'est aberrant. Aberrant. Enfin, je donne mon avis là, hein, personnel.
1: Je vous remercie Liliane. Donc, c'était une toute petite parenthèse donc, sur cette notion d'obésité. Toujours équilibre, je crois que c'est un mot un petit peu qu'on peut garder.
2: Exactement. Et puis l'exercice compte aussi dans ce cas-là. Et c'est vrai que plus on...
1: Tant psychologique d'ailleurs que physiologique.
2: Oui, plus on a de poids, plus c'est difficile. Et puis on n'ose pas se mêler aux autres. Et puis enfin, il y a tout un tas de choses. Il faut arriver à dépasser ça, ce qui n'est pas toujours facile. Mais important, c'est important, faire de l'exercice.
1: Merci Liliane. Je rappelle à nos auditeurs que vous êtes naturopathe à la retraite et que vous nous accompagnez donc pour ces séries d'émissions. C'est déjà la troisième série que nous faisons en votre compagnie. Celle-ci tout particulièrement des tournées vers la vulgarisation de quelques connaissances. Merci.
2: Je vous en prie.
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Bienvenue à tous dans votre programme 15 minutes de grâce et de vérité. C'est encore un plaisir pour moi d'être avec vous ce matin pour adorer et louer le Seigneur avant la chose la plus importante, écouter la parole de Dieu. Allons louer le Seigneur ce matin.

0: Alléluia. Que notre cœur soit uniquement pour adorer et louer le Seigneur. Ouvrons nos cœurs à la parole de Dieu ce matin.
1: Bonjour, bonjour, bonjour à tous. Quelle joie de vous retrouver dans cette nouvelle session de 15 minutes de grâce et de vérité. Merci d'être avec nous. Nous avons loué le Seigneur ensemble et tout cela font partie de cette vie nouvelle, sous cette nouvelle alliance avec le Seigneur. C'est toute une question de notre cœur qui aime Jésus. Nous avons vu dans l'esprit, nous avons vu dans notre cœur, nous avons vu par la foi tout ce qu'il a accompli à la croix pour nous, afin qu'aujourd'hui nous puissions vivre une vie riche dans le Seigneur, riche dans sa parole, riche dans la lumière de l'Évangile, et que chaque jour le Seigneur nous éclaire et nous sommes prêts à nous aligner. Nous parlons ici de cette conduite digne de sa maison, l'Église, la maison du Dieu vivant, colonne et l'appui de la vérité. Je vais vous parler aujourd'hui d'une jeunesse selon sa parole. Oui, on peut avoir une jeunesse, c'est-à-dire des hommes et des femmes, jeunes hommes, jeunes filles engendrés dans l'Évangile, ayant dans leur cœur une vision, malgré toutes les tentations qu'il y a autour, malgré cette vague et cette influence du monde, malgré à travers de tous les réseaux sociaux et le monde virtuel qui est devenu de plus en plus réel et a son influence sur nos vies comme sur toute la vie de nos jeunes. Mais je crois que nous n'allons pas entrer en compétition avec le monde pour essayer de trouver toutes sortes d'astuces, toutes sortes de principes techniques pour essayer de gagner nos jeunes. Bien sûr, on n'est pas légaliste, mais en même temps, je crois que la parole de Dieu a tout ce que nos jeunes ont besoin. C'est pourquoi le retour vers un message et la sainte doctrine de Jésus, qui non seulement mène une fondation solide, mais nous donne des directives claires dans l'esprit pour que nous puissions voir nos jeunes grandir. Paul avait écrit à Timothée, et il l'avait dit, « Que personne ne méprise ta jeunesse, mais sois un modèle. » Paul avait investi, Paul avait passé du temps, Paul avait transmis, pas d'une manière légaliste, mais dans son cerveau.

0: service même, il a transmis un cœur, il a transmis un message, il a transmis un évangile, au point que Timothée a eu ce dépôt. Et malgré qu'il était jeune, il pouvait servir le Seigneur parce qu'il avait compris qu'il est appelé à être un modèle. Il a vu des modèles devant lui. La transmission d'un message peut emmener un réveil dans la vie de nos jeunes. Le psaume, nous connaissons ce passage, le psaume 119, verset 9, je lis avec vous. L'auteur écrit ici, il dit, « Comment le jeune homme rendra-t-il pur son sentier ?» C'est ce qui paraît impossible, mais c'est possible. Avec le Seigneur, tout est possible. Amen. Comment le jeune homme rendra-t-il pur son sentier? Comment? En observant ta parole, la parole de Dieu. Il y a tout dans la parole de Dieu pour équiper un jeune homme, une jeune fille, une jeunesse dans l'Église, dans notre communauté. Il y a tout dans la parole de Dieu pour les équiper afin qu'ils puissent marcher dans la victoire au milieu des tentations, au milieu des tendances, au milieu des influences du monde et tout ce qui se passe aujourd'hui. Mais nous pouvons avoir une jeunesse ferme selon la parole de Dieu. Verset 10, je te cherche de tout mon cœur, ne me laisse pas dévier de tes commandements. Je serre ta parole dans mon cœur afin de ne pas pécher contre toi. Amen. Ce n'est pas une technique qu'on parle ici, mais on voit qu'on peut avoir une jeunesse, on peut faire confiance à Dieu, on peut construire cette relation avec le peuple de Dieu, l'Église, et surtout de nos jeunes, avec nos jeunes, construire une relation où on puisse gagner leur cœur et investir en eux. Vous savez, il faut pouvoir parler la vérité dans l'amour, pas dans un esprit de légalisme. Je veux dire ça peut-être plusieurs fois, pas dans un esprit de légalisme, pas par des principes, parce qu'on n'est pas en compétition avec le monde. Ben, si le monde te fait ça, et moi j'essaie de faire quelque chose un petit peu en parallèle pour attirer nos jeunes, on peut organiser toutes sortes d'activités, mais ce qu'on doit veiller, qu'à la base et la fondation, on arrive à investir la parole de Dieu dans la vie de nos jeunes. Quand nous lisons les psaumes, il nous montre quelque chose. Il dit, le psaume premier dit, heureux l'homme, le chapitre premier, le verset premier, heureux l'homme qui ne marche pas selon les conseils des méchants. On peut dire ça à nos jeunes. Amen. Ne marche pas selon les conseils des méchants, ne s'arrête pas. Sur le chemin des pécheurs, qui ne s'assit pas sur le banc des moqueurs, parmi les moqueurs. Voilà comment on peut protéger nos jeunes, comment on peut les encourager, mais qui trouve son plaisir dans la loi de l'Éternel, dans la parole de Dieu, et qui la médite jour et nuit. Il sera comme un arbre planté près des eaux, qui donne son fruit en sa saison, et dont le feuillage ne se flétrit pas. Tout ce qu'il fait, lui réussissent le succès pour nos jeunes dans le plan de Dieu. Moi, je crois qu'on peut nous encourager, mes frères et sœurs, à avoir une vision pour avoir une jeunesse un peu comme cet arbre. Pas une jeunesse, qui est flétrie, qui a perdu et sa splendeur, sa joie et son excitation de servir le Seigneur. Nous croyons que le Seigneur, par sa grâce, peut équiper et qu'on arrive à instruire nos jeunes pour les emmener à vivre de plus en plus séparés, loin de l'esprit du monde et ne pas se laisser prendre par toutes sortes de pièges, parce que nous savons que l'Église aussi, on peut dire ça pas méchamment, mais c'est une réalité, l'Église n'est pas un club, on ne va pas essayer de fabriquer des choses pour nos jeunes, mais ce qui est bon pour eux, c'est de les instruire, c'est de les transmettre la vision de Dieu, c'est de les emmener à apprendre à se confier dans le Seigneur, apprendre à mettre leur confiance, à chercher le plan de Dieu pour leur vie, à savoir que le Seigneur, amen, a le meilleur pour nos jeunes hommes, a le meilleur pour nos jeunes filles, dans son plan, dans sa volonté. N'oubliez pas, il y a une vision que le Seigneur avait donnée au prophète Joël. je vous lis ça, je vous lis cela. Très important, allons lire cela. Joël nous dit, nous connaissons cela. Dans Joël, le chapitre 3, voilà. Le prophète dit, il dit, après ces jours-là, bien sûr, il parle d'une vision de la nouvelle Église, de ce qui allait venir par Jésus-Christ. Il dit, après cela, je répandrai mon esprit sur toute chair. Vos fils et vos filles prophétiseront, vos anciens, vos vieillards auront des visions, des songes, et vos jeunes gens des visions. Même sur les serviteurs et sur les servantes, en ce jour-là, je répandrai de mon esprit. Amen. Voilà le genre de vision, de parole qu'on peut transmettre à nos jeunes. Moi, j'ai à cœur voir dans nos communautés, dans nos églises, voir le plan de Dieu se manifester dans la vie de nos jeunes hommes, nos jeunes filles. C'est pour ça mon encouragement pour vous, c'est de vraiment cherchons le Seigneur ensemble, passons du temps, allons chercher à construire cette relation où il y a cette entente, où il y a cette confiance pour qu'il y ait le partage. Vous savez, souvent les jeunes cherchent à vouloir partager, cherchent une écoute, cherchent à avoir cette confiance dans le leadership de l'Église qui ne doit pas être comme des hommes légalistes, comme des pharisiens, toujours prêts à reprendre à sévèrement, mais non à construire cette relation favorable. Mes frères et sœurs, on est en train de parler d'une conduite digne de sa maison. Je crois la jeunesse, nos jeunes hommes, nos jeunes filles, ils ont toute leur place dans l'Église, dans la maison de Dieu. Moi, dans mon cœur, j'ai une vision. Et je vous encourage à épouser, si vous voulez, cette vision. Dans Jérémie, je vous lis cela avec vous, dans Jérémie, le chapitre 17 donne une explication extraordinaire. Le verset 7, on peut lire à partir du verset 7 pour terminer cette session. « Béni soit l'homme qui se confie en l'Éternel. Je dirais béni la jeunesse, le jeune homme, jeune fille qui se confie dans le Seigneur et dont l'Éternel est l'assurance. Il est comme un arbre planté près des eaux, c'est-à-dire il sait où aller. Ses racines tendent vers la source. Il et elle, bien nourris, cherchent à s'affermir dans le Seigneur. Il est comme un arbre planté près des eaux et qui étend ses racines vers le courant. Jésus est pour nous ce courant, cette source. Il ne voit pas venir la chaleur et son feuillage reste verdoyant. Quand je vois ça, j'ai l'image d'une jeunesse qui resplendit dans la lumière du Seigneur Jésus, qui est attachée au Seigneur, qui a une relation solide avec les frères et sœurs autour dans l'Église, qui est nourrie de la bonne manière par la parole de Dieu, malgré toutes les tentations. On n'est pas en train de parler d'une perfection, on est en train de parler d'une vision et d'un cœur, d'une attitude dans notre cœur pour voir nos jeunes frères et sœurs trouver leur place et leur épanouissement dans la maison du Seigneur, dans l'Église. Ils ne voient pas venir la chaleur et son feuillage reste verdoyant dans l'année de la sécheresse, c'est-à-dire ces moments difficiles, ces tentations, il est sans inquiétude. Il ne cesse de porter du fruit. Amen. Voilà un peu ce que je peux avoir ou projeter comme image de ce qu'on peut construire dans l'Église aujourd'hui, entouré de nos jeunes hommes, jeunes filles, vraiment investir, passer du temps avec eux, construire cette relation et surtout les emmener à aimer le Seigneur, à aimer sa parole et à se réjouir toujours dans le Seigneur. C'est ce qu'il y a de meilleur pour nos jeunes aujourd'hui. Amen. Que ces quelques paroles vous encouragent et je vous retrouve à très bientôt. Merci.
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1: Quel âge as-tu, Catherine?
2: J'ai 5 ans.
1: À quelle rue est-ce que tu habites?
2: À la rue... je sais plus.
1: Et dis-moi, est-ce que tu sais déjà compter?
2: Oh oui, jusqu'à 10.
1: Et puis, est-ce que tu aimes chanter?
2: Oui, j'aime bien chanter.

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0: du livre du pasteur Joël Chédru, Jésus se célèbre inconnu, chapitre 18, Golgotha où Jésus fut crucifié, première partie. Ils emmenèrent Jésus pour le crucifier. Les condamnés devaient porter eux-mêmes leur propre croix jusqu'au lieu du supplice. Mais pour Jésus, certainement épuisé par l'agonie de Gethsémané, par une nuit d'interrogatoire, par le cruel supplice de la flagellation et la perte de sang qui s'ensuivit, sous le choc des souffrances déjà endurées, le poids de sa lourde croix devait certainement dépasser la limite de ses forces. Aussi trébucha-t-il sur le chemin qui le conduisait à Golgotha. L'Évangile dit, comme ils l'emmenaient, ils prirent un certain Simon de Cyrène, qui revenait des champs, et ils le chargèrent de la croix pour qu'il la porte derrière Jésus. Arrivé au lieu nommé Golgotha, ce qui signifie « lieu du crâne », ils lui donnèrent à boire du vin mêlé de fiel, mais quand il l'eut goûté, il ne voulut pas boire. C'était en fait un breuvage anesthésiant. D'après le Talmud, il existait à Jérusalem une sorte de confrérie de femmes riches qui, par humanité, offraient elles-mêmes cette drogue aux condamnés afin de soulager tant soit peu leurs souffrances. « Donnez des liqueurs fortes à celui qui va périr », dit le livre des Proverbes. Mais Jésus rejette cet anesthésiant. Il ne veut pas tomber dans un état second. Il veut garder intactes ses facultés mentales. Il veut affronter la mort en pleine lucidité d'esprit. C'est ainsi qu'il pourra répondre à la supplique d'un des deux brigands crucifiés pour leur crime, qui lui demande grâce. Jésus a encore d'autres paroles à prononcer sur la croix, afin que l'Écriture soit accomplie. Cela est précisé 9 fois dans l'Évangile de Matthieu. Jésus prononcera 7 paroles d'une grande importance. « Ils le crucifièrent là, dit l'Évangile, ainsi que les deux malfaiteurs, l'un à droite, l'autre à gauche. Ils le crucifièrent là, seulement 4 mots. Mais quelle somme de souffrance, et quelle souffrance !» Cicéron a défini la crucifixion comme le châtiment le plus cruel et le plus odieux qui soit, et Origène la qualifie de suprême infamie. Le dictionnaire encyclopédique de la Bible du docteur en théologie Alexandre Westphal dit ceci sur la crucifixion. Les récits évangéliques au sujet de ce supplice enduré par Jésus sont en accord avec les renseignements de l'histoire profane relatifs au crucifiement. Aussitôt après la sentence, le condamné était battu de verges jusqu'au sang. Pilate fit infliger ce flagellum à Jésus avant l'exécution, pour tenter de donner par un compromis satisfaction à la haine des Juifs. Le supplicié était alors chargé de la poutre transversale, nommée le patibulum, de la croix, et sous ce fardeau, il marchait encadré de soldats, généralement au nombre de 4, jusqu'au lieu du supplice qui était toujours hors de la cité. Sur le lieu de l'exécution, le condamné était dépouillé de ses vêtements, qui devenaient le butin des soldats. Il était alors étendu à terre sur le dos, les épaules et les bras allongés sur le patibulum. On lui fixait les mains sur cette poutre avec des cordes, au plus souvent avec des clous, et on hissait le supplicié au haut du poteau vertical qui restait fiché en permanence en cet endroit maudit. La partie centrale du patibulum était engagée dans l'encoche taillée à cet effet au haut de la poutre verticale. Celle-ci portait à mi-hauteur une cheville de bois qu'on faisait enfourcher au supplicié pour le soutenir et pour empêcher que le poids du corps lui déchirât les mains ou poignets et provoquât sa chute. Les pieds étaient fixés en bas, à une faible distance du sol, par des cordes ou des clous. Jésus fut cloué sur la croix. Dans l'évangile de Jean, il est dit « Ceci, si je ne vois dans tes mains la marque de tes clous, je ne croirai point. » On plaçait au-dessus de sa tête un écriteau où était inscrit le nom du supplicié et le motif de sa condamnation. On abrégeait souvent les souffrances du supplicié en lui donnant le coup de grâce. On lui brisait les jambes. Les deux brigands du calvaire subirent ce traitement. On eût brisé les jambes de Jésus s'il n'eût été déjà mort. Un soldat, constatant sa mort, lui perça le flanc. Du sang et de l'eau sortirent de sa blessure, dit l'évangile de Jean. Je crois que nous ne pourrons jamais évaluer vraiment l'intensité des souffrances de Jésus. Elles furent infernales, dans le plein sens du terme. Je ne peux décrire l'affreuse réalité de ces longs clous de fer qui se fraient un chemin à travers la chair de ses mains et de ses pieds et du sang qui jaillit de ses blessures. Le prophète Ésaïe a écrit, il a été pour plusieurs un sujet d'effroi, tant son visage était défiguré, tant son aspect différait de celui des fils de l'homme. Beaucoup ont été horrifiés, tellement son visage était défiguré, et tant son apparence n'avait plus rien d'humain. Tout ensanglanté, le visage tuméfié par les coups reçus, une partie de sa barbe arrachée, son corps tordu par la douleur, Jésus ne crie pas vengeance. Il ne demande pas que justice lui soit rendue. Écoutez-le, « Père, pardonne-leur, car ils ne savent ce qu'ils font. » Certes, ils savent bien qu'ils font mal, mais ce qu'ils ignorent, c'est qu'ils font mourir d'une mort infâme le Fils de Dieu, le Messie d'Israël, le Sauveur du monde. Non seulement Jésus n'exprime aucun désir de vengeance, mais il se fait l'avocat de ses bourreaux. N'est-ce pas merveilleux ? L'apôtre Paul écrira aux chrétiens de l'église de Corinthe « Aucun chef de ce siècle n'a connu la sagesse de Dieu, car s'il l'avait connue, il n'aurait pas crucifié le Seigneur de gloire. » Jésus fut crucifié vers 9h du matin, puis vers midi, à l'heure où le soleil brille de tout son éclat, un événement aussi soudain qu'inattendu s'est produit, depuis la 6e heure, rapporte l'Évangile, jusqu'à la 9e, il y eut des ténèbres sur toute la terre. L'histoire a gardé le souvenir d'un astronome qui a constaté cette obscurité inexplicable, cette nuit surnaturelle qui a duré 3 heures et qui a déclaré « Ou bien le Dieu de la nature souffre, ou bien la machine du monde tombe en ruine. » La vérité, c'était que Jésus, le Fils de Dieu, créateur de la nature, qui avait dit « Je suis la lumière du monde », était en train de mourir. C'est pourquoi les ténèbres envahirent la terre. C'était l'heure de la puissance des ténèbres. Que se passe-t-il dans l'âme du Sauveur ? Jésus vit des heures qu'aucun langage humain ne peut décrire. C'est le moment le plus sacré de toute l'histoire de l'humanité. Sur cette croix, Jésus connaît les souffrances les plus atroces. Pendant ces 3 heures de ténèbres, Jésus subit l'indescriptible malédiction qu'engendrent nos péchés. La colère du Dieu juste et saint contre nos iniquités est tombée sur lui. Sa souffrance est telle qu'il va lancer ce cri déchirant « mon Dieu, pourquoi m'as-tu abandonné ?» Jusqu'ici, Jésus a toujours vécu dans une réelle, profonde et continuelle communion avec Dieu son Père, mais là, sur cette croix, pendant ces 3 heures de ténèbres surnaturelles, Jésus est identifié au péché du monde entier. Celui qui était innocent, nous rapporte Paul, de tout péché, Dieu l'a chargé pour nous de tous les péchés du monde, il est devenu comme une incarnation du péché. Jésus est le véritable bouc émissaire, selon l'expression qu'on entend encore aujourd'hui et qui a son origine dans les sacrifices que les Juifs offraient à Dieu selon l'ordre du Lévitique. C'est alors que son intime et continuelle communion avec son Père est rompue. Ce qui arracha du cœur de Jésus ce cri déchirant « mon Dieu, pourquoi m'as-tu abandonné ?» La Bible nous enseigne clairement que le péché a toujours, à plus ou moins brève ou longue échéance, un effet boomerang. « Sachez que votre péché vous atteindra, » dit l'Écriture, « ici-bas et dans l'éternité. » Sauf si nous plaçons notre foi dans la personne et l'œuvre de Jésus à la croix. Alors nous sommes pardonnés et il n'y a plus aucune condamnation pour ceux qui sont en Jésus-Christ. Il a été enlevé par l'angoisse et le châtiment, écrit le prophète Ésaïe. Nous savons ce que cela signifie quand nous apprenons qu'une personne a été enlevée par un infarctus. C'est l'infarctus qui l'a tué. Quand une personne a été enlevée par une embolie ou je ne sais quelle maladie mortelle, c'est l'embolie ou la maladie qui l'a emportée. Plus que toutes les souffrances que Jésus a pu endurer, et elles ont été terribles, ce sont nos péchés qui ont tué Jésus. C'est facile de dire que ce sont les chefs religieux et le peuple juif, que c'est Judas, le traître, ou Pilate, le lâche, ou encore les soldats romains si cruels qui ont tué Jésus. Certes, ils ont leur responsabilité et devront en rendre compte à Dieu. Mais la véritable raison de sa mort, ce sont nos péchés. Christ est mort pour nos péchés, rapporte l'apôtre Paul. Voilà le véritable sens de la croix. Dans les pampas de l'Amérique du Sud, dans ces vastes régions caractérisées par une végétation essentiellement herbacée, les incendies de prairies sont assez fréquents. Poussés par le vent, le feu court rapidement, embrasant toute la plaine. Que peut le chasseur surpris ? À la course, l'homme le plus rapide est vite rejoint par les flammes. Dieu seul sait combien ont déjà péri dans ces prairies enflammées. Que faire ? Sinon attendre avec résignation et avec angoisse une mort certaine. Non, surtout pas. Car il y a un moyen de salut, un seul moyen que les Indiens connaissent bien. Il suffit d'allumer devant soi l'herbe de la prairie et ainsi de déclencher un incendie qui va s'étendre dans le sens du vent. Il faut ensuite se placer sur le terrain déjà brûlé par le feu pour être en pleine sécurité. Quand arrivera le grand feu, il s'écartera à droite et à gauche, n'ayant plus rien à consumer là où l'herbe a déjà été brûlée. Ainsi notre homme est sauvé des flammes, car le feu ne passe jamais deux fois au même endroit, disent les Indiens. De même, le feu du jugement divin, ayant atteint Jésus sur la croix, ceux qui se réfugient par la foi dans l'œuvre de Christ au calvaire n'ont plus à redouter le jugement divin au dernier jour. Les 3 heures de ténèbres se dissipant, la lumière du jour étant revenue, l'heure d'expiation étant parfaitement réalisée, Jésus va dire dans un cri de victoire « Tout est accompli ». 3 mots, un seul en grec, « tétélestai ». Mais quel message extraordinaire ! Ce mot signifie un accomplissement parfaitement réalisé et jamais remis en cause. Jésus a vraiment achevé l'œuvre que le Père lui avait donnée à faire, comme il le dira lui-même.
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1: Le champignon de Paris, de Virginie Mignard.
2: Il aime le silence des caves de Saumur. Sous des voûtes immenses, il pousse d'un pied sûr.
1: Ce beau champignon blanc aime aussi la fraîcheur, bien à l'abri du vent. Pour lui, c'est le bonheur.
2: Il a quelques visites, mais qui donc vient le voir? L'endive troglodyte qui aime aussi le noir.

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1: Comment se présenter à Dieu ? Mais quand tu pries, entre dans ta chambre, ferme ta porte et prie ton Père qui est là dans le lieu secret. Et ton Père qui te voit dans le secret te le rendra.
2: Matthieu 6:6.
3: Alors que Jérusalem et Israël sont tombés et vaincus, Daniel, jeune exilé à Babylone, demeure un exemple de croyant lorsqu'il ouvre sa fenêtre côté Jérusalem et se met à prier 3 fois par jour. On peut se demander d'où lui vient cette pratique du triple rendez-vous. Peut-être qu'à l'écoute du psaume 55, le jeune prophète crie à Dieu matin, midi et soir. C'est peut-être aussi en suivant l'exemple de Salomon que Daniel se positionne. En effet, dans sa prière solennelle, le fils de David dit « Quand dans le pays où ils seront captifs, tes enfants prieront, s'ils se tournent vers le pays que tu as donné à leurs ancêtres, vers cette ville que tu as choisie et vers le temple que j'ai construit pour toi, sois attentif. » Même la posture de Daniel, à genoux, semble inspirée par Salomon. Durant cette prière solennelle, Salomon s'était tenu à genoux. Loin de ses racines et des regards de ses concitoyens, loin de ses repères et de ses habitudes, dans une terre étrangère et hostile, Daniel demeure un croyant attentif et il sait que Dieu l'observe et l'écoute. Il adopte une piété et des rituels qui peuvent lui être reprochés. Et c'est ce qui adviendra dans la suite de son histoire. Mais qu'importe, ses convictions religieuses et spirituelles demeurent dans une belle fidélité. Peut-être même que le rituel l'aide à vivre cette fidélité là où les repères lui manquent.
1: Sans chercher où se trouve Jérusalem pour orienter votre cœur dans la prière, sans viser automatiquement un triple rendez-vous journalier, sans vous sentir obligé de vous mettre à genoux, il n'est sans doute pas inutile de vous poser la question « Où suis-je ? Dans quelle position suis-je ? Comment est-ce que je me présente lorsque je décide d'entrer en prière et donc dans la présence toute spéciale de Dieu, lequel, s'il est mon ami fidèle et tendre, est aussi le Dieu 3 fois saint ? Seigneur, Créateur de tout ce qui existe, d'une éternité à l'autre. »
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Bienvenue à tous pour cette nouvelle émission Praise Selection. Aujourd'hui encore, j'ai envie de vous faire passer de nouveaux artistes et nous avons pour commencer ce début d'heure un chanteur chrétien qui est né en 1956. Il a joué dans plusieurs groupes dont Alice avant de lancer sa carrière en solo. Je parle bien entendu d'un chanteur chrétien américain qui se nomme Bob Carlisle. Et il est surtout connu pour sa chanson Butterfly Kisses qui parut sur son troisième album solo. Ce hit, d'abord intitulé Shades of Grace, était un favori lors des mariages car il avait pour thème donc les relations père-fille. C'était coécrit par Randy Thomas, un ex-membre des Alice. Cette chanson lui a valu même le prix Grammy de 1997 pour la meilleure chanson country ainsi que le prix Dove pour la meilleure chanson de l'année. Et justement, pour commencer l'heure en musique, je vous invite à écouter ce fameux titre, Butterfly Kisses de Bob Carlisle.

J'espère que vous avez donc apprécié ce magnifique slow chrétien du fameux chanteur Bob Carlis avec ce titre Butterfly Kisses. Ça m'étonne pas d'ailleurs que c'était un titre favori lors des mariages, car c'est vrai que ça parle de relation père-fille, ça parle, on pourrait l'approprier aussi à Christ et à Dieu qui a envie d'avoir une relation particulière en tant que père de chacun de ses enfants. Alors, nous allons maintenant changer de registre avec un chanteur qui se nomme... un groupe qui se nomme Big Daddy Wave. Alors, c'est un groupe contemporain chrétien, très familial, puisqu'il est composé de Mike Weaver, Jay Weaver, et également Jeremy Redmond ou Joe Church. Leurs chansons les plus populaires, il y a eu Every Time I Breath, Audience of One ou encore In Christ. Et il a également fait une autre chanson populaire qui se nomme Redeemed. Ce chanteur d'ailleurs se trouve dans la plupart des compilations Wow Hits, et notamment avec ce titre dans le Wow Hits 2014. Donc autant dire que c'est un titre récent et qui, je pense, va faire plaisir à plus d'un. C'est, on va dire, comparé au titre précédent, et bien de la pop rock. C'est un peu plus rythmé, mais c'est pas non plus agaçant au niveau des oreilles. Alors on écoute tout de suite Big Daddy Wave's Redeemed.

Donc d'écouter le titre Redeemed de Big Daddy Waves, ce qui signifie racheter. Et dans 1 Corinthiens 6, verset 20, il est dit « Car vous avez été rachetés à un grand prix. Glorifiez donc Dieu dans votre corps et dans votre esprit qui appartiennent à Dieu. » Et on parle également de ces fameux rachetés dans l'Apocalypse, chapitre 14, verset 1 à 5, où il est dit « Je regardais et je vis l'agneau debout sur le mont Sion, et avec lui 144 000 personnes qui avaient son nom et le nom de son père écrit sur leur front. J'entendis du ciel une voix qui ressemblait au bruit de grosses eaux, au grondement d'un fort coup de tonnerre. Le son que j'entendis était comme celui de joueurs de harpe jouant de leur instrument. Ils chantaient un cantique nouveau devant le trône, devant les quatre êtres vivants et les anciens. Personne ne pouvait apprendre ce cantique, excepté les 144 000 qui avaient été rachetés de la terre. Ce sont ceux qui ne se sont pas souillés avec des femmes. En effet, ils sont vierges, ils suivent l'agneau partout où il va, et ils ont été rachetés d'entre les hommes, comme la première part réservée à Dieu et à l'agneau. Il ne s'est point trouvé de mensonge dans leur bouche, car ils sont irréprochables. » Et oui, donc les rachetés, c'est ceux qui ont été pardonnés par Christ. Et quand Dieu pardonne, il pardonne tout. Et c'est pour ça que ces personnes-là sont, pour Dieu, en tout cas, irréprochables. Après avoir vu donc ce qu'étaient ces rachetés, je vous propose d'écouter Casting Crow avec ce titre « If We Are The Body ».

Nous venons donc d'écouter ce fameux groupe que vous connaissez tous, qui se nomme Casting Crow et qui nous chantait If We Are The Body. Alors de quoi ça parlait ? Donc si nous sommes le corps, comment on peut être un corps ? Enfin, on est un être humain quand même, on a un corps. Mais ici, il parle d'une image que le Christ a donnée concernant son Église. Et donc les gens qui le suivent forment un corps. Et de 1 Corinthiens 12, versets 26 et 27, je vais d'abord commencer par le verset 27, il est dit « Vous êtes le corps de Christ et vous êtes ses membres, chacun pour sa part. » Et dans le verset 26, précédemment, il a dit « Et si un membre souffre, tous les membres souffrent avec lui. Si un membre est honoré, tous les membres se réjouissent. » Ce qui montre ainsi cette union et que l'on partage entre nous les peines, les rires, les joies, car nous sommes un avec Christ. Et oui, les chrétiens, c'est quand même une grande famille, il ne faut pas l'oublier. Alors nous allons maintenant écouter ce chanteur, Brandon S., pour le titre « Give me your eyes ». Donne-moi tes yeux. Alors je pense qu'ici il demande à Dieu de lui donner ses yeux pour voir ainsi la justice, l'injustice, savoir discerner vraiment le bien du mal et savoir se comporter comme Dieu le veut. On écoute tout de suite Brandon S. avec ce titre « Give me your eyes ».

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1: Ah oui, fidèle aimable auditeur internaute de la radio La Sentinelle, vous qui nous écoutez à travers les www.radio-rls.fr ou sur le 97.9 FM, nous sommes très heureux de rentrer chez vous pour votre émission tant attendue, 180 secondes de foi. Tenir ferme dans la foi. 1 Corinthiens chapitre 16, verset 13, et je vous donne lecture. Veillez, demeurez fermes dans la foi, soyez des hommes, fortifiez-vous. 1 Corinthiens 16, verset 13. À travers ce texte, nous voyons que l'apôtre Paul lance un appel simple, mais puissant. Veillez, demeurez ferme dans la foi. Soyez des hommes, soyez forts. La vie chrétienne n'est pas un chemin sans combat. Elle demande de la stabilité, de la vigilance et de la persévérance. Tenir ferme ne signifie pas ne jamais vaciller. Cela signifie revenir constamment à Dieu lorsque les vents deviennent forts. Parce que la foi n'est pas une émotion fragile, mais une confiance solide enracinée dans les promesses de Dieu. Les tempêtes de la vie révèlent la profondeur de nos fondations spirituelles. Mon frère, ma sœur, aujourd'hui, si tu es fatigué, si tu traverses une lutte, si tu sens ton cœur vaciller, souviens-toi que Dieu est plus fort que tes combats. Et celui qui tient ferme dans le Seigneur ne sera jamais abandonné. Car la victoire appartient à ceux qui demeurent attachés à Christ. Déjà, bonne journée, que le Seigneur vous bénisse.
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1: Christophe Selmar, bonjour.
2: Bonjour Denis, bonjour aussi à vous tous, amis auditeurs.
1: Grâce à votre présence à ce micro, nous découvrons des raisons d'espérer en quelque sorte face à la dépression, puisqu'il y a des difficultés, mais il y a aussi des moyens de surmonter ces difficultés, de les traverser, et aussi de mieux comprendre sa propre vie et se remettre en cause aussi de temps en temps, se recentrer. Parce que je crois que c'est ce qui est important, c'est d'oser se remettre en question aussi. Je pense que les disciples d'Emmaüs dont on parle pendant ces émissions ont tout d'un coup réalisé qu'ils faisaient fausse route.
2: Alors effectivement, ils sont sur la route de l'abondance, sur la route du découragement. Ils s'en retournent chez eux, ils pensent avoir échoué leur vie. Ils avaient tellement investi d'espérance dans ce Jésus Messie, et maintenant qu'il a été crucifié, ils savent plus où ils en sont. Et Jésus va faire route avec eux, il va s'intéresser à eux, il va les amener à vider le fond de leur cœur. Et à un moment donné, quand bien même nous nous serions approchés d'une personne dépressive, comme le sont les disciples d'Emmaüs, il faut à un moment donné qu'il y ait un électrochoc. Et Jésus va les faire sursauter, car suite à leur manque de foi et à leur ignorance sur ce qui est arrivé à Jésus, ce qu'ils ont entendu, à savoir qu'il est ressuscité, ils savent pas, ils sont étonnés que l'on dise des choses pareilles. Jésus va leur dire « Ô homme sans intelligence et dans le cœur est lent à croire ».
1: Donc là, c'est un électrochoc.
2: Voilà. Il faut parfois secouer les personnes dépressives qui se laissent aller, qui ruminent et qui se plaignent de la vie, des autres, d'elles-mêmes. Il faut uniquement lorsque nous nous serions présentés à elles avec respect, avec attention, qu'ils auront reconnu notre volonté à les aider. C'est à ce moment-là seulement que l'on peut se permettre cet électrochoc. Si on vient tout de suite en les secouant, en leur disant « il y a qu'à, il faut que », non. Hein. C'est après un bout de chemin, comme nous dit l'évangile de Luc sur la démarche du Christ, que l'on peut se permettre d'agir ainsi. Alors Jésus va les recadrer en disant qu'ils ne se sont pas trompés. Et il va les recadrer afin que leur foi ne soit pas fondée sur des on-dit, sur des expériences qui ne sont pas fondées. Et Jésus veut que notre foi, comme celle des disciples d'Emmaüs, soit fondée sur des prophéties, sur une des démonstrations situées dans le temps et dans l'espace, pour que nous comprenions que Dieu a un plan au travers de Jésus-Christ. C'est ce qu'il fait. Le texte nous dit que, commençant par Moïse et par tous les prophètes, il leur expliqua dans toutes les Écritures ce qui le concernait.
1: Et en montrant que finalement les choses s'étaient déroulées telles qu'elles avaient été annoncées.
2: Et exactement, et que c'est une mauvaise conception du plan de Dieu qui avait généré découragement, leur doute, leur abattement et finalement leur désespoir. Alors qu'ils marchent vers Emmaüs, le texte nous dit que lorsqu'ils furent près du village où ils allaient, Jésus parut vouloir aller plus loin. Mais ils le pressèrent en disant « Reste avec nous, car le soir approche, le jour est sur son déclin. » Voilà, ces disciples qui sont abattus, maintenant ils s'ouvrent.
1: Il y a
2: une relation d'amitié qui s'est créée. On invite Jésus chez soi. Et remarquez que Jésus n'est pas envahissant. Le texte nous dit qu'il voulut aller plus loin. Quand on veut accompagner un dépressif, il faut savoir jusqu'où ne pas aller trop loin, pour ne pas être envahissant, pour ne pas être gênant. Et là, Jésus a su créer un besoin, un besoin de se confier, un besoin d'aller...
1: De partager finalement aussi quelque
2: oui,
1: chose.
2: Oui, un besoin de partage et d'écoute. Et dès qu'un dépressif ouvre sa maison, sa porte à un ami, dès qu'on invite quelqu'un chez soi, alors qu'on est découragé, c'est déjà un signe très très positif. Mais il ne faut pas s'imposer. Il faut véritablement que l'autre ressente ce besoin-là. Et c'est pour ça que cette démarche est très belle, où le texte nous dit que Jésus voulut aller plus loin pour ne pas s'imposer. Mais il invite et Jésus entre pour rester avec eux dans leur maison à Emmaüs. Et pendant qu'il était à table avec eux, il prit le pain et après avoir rendu grâce, il le rompit et le leur donna. Alors, leurs yeux s'ouvrirent et ils le reconnurent. Alors le texte a commencé par cette expression où lorsque Jésus les rejoint sur le chemin d'Emmaüs, le texte nous dit que leurs yeux étaient empêchés de le reconnaître, donc des yeux fermés. On voit pas plus loin que le bout de son nez, hein, sur le plan psychologique, oui. Le plan spirituel. Et à partir de tout ce processus-là que Jésus va mettre en place, l'accompagnement, l'écoute active, le recentrage pour faire comprendre le sens de la mission du Christ, eux qui s'étaient tellement investis en lui, mais qu'ils n'avaient pas compris exactement comment les choses devaient se passer, à partir de tout ce processus psychologique aussi, où on s'impose pas, où on est disponible, où on s'avance, mais en sachant jusqu'où ne pas devenir gênant et gêneur, Jésus va les amener à le reconnaître au moment où il va accomplir un acte très très courant pour un juif, le pain rompu. Ce geste-là qui symbolise la communion, le partage du pain, c'est à ce geste-là que les disciples ont leurs yeux qui s'éveillent. Qu'est-ce que cela veut nous dire ? C'est dans la communion avec le Christ que l'on peut avoir un sens à la vie. Parce que là, on n'est pas seul, Dieu est présent, Dieu nous accompagne, Dieu veut nous faire découvrir son plan au travers des prophéties. Notre foi est fondée, elle est sûre. Et alors, lorsque leurs yeux s'ouvrirent et qu'ils le reconnurent, aussitôt Jésus disparut du milieu d'eux. Qu'est-ce qu'il leur a laissé au fait ? Il leur a laissé la connaissance des textes qui parle de lui, et il leur a laissé le souvenir du pain rompu.
1: Et partagé.
2: Et partagé, ça veut dire qu'ils doivent à nouveau faire partager ce pain rompu, et ce pain rompu, c'est l'alliance. Jésus dira, ceci est mon corps rompu pour vous, et derrière ce pain corrompu du Christ pour l'humanité, pour le salut de l'homme, il y a le grand sens de la crucifixion. Maintenant, ils comprennent que derrière la mort du Christ,
1: derrière ces épreuves finalement,
2: les avait déstabilisés, découragés, c'est un nouveau sens, c'est une nouvelle vie, c'est un nouveau témoignage, et c'est pour cela que le texte continue en disant, ils se dirent l'un à l'autre, notre cœur ne brûlait-il pas au-dedans de nous lorsqu'il nous parlait en chemin et nous expliquait les Écritures, se levant à l'heure même, ils retournèrent à Jérusalem et ils trouvèrent les 11 et ceux qui étaient avec eux assemblés et disant, le Seigneur est réellement ressuscité. Il est apparu à Simon. Ils racontèrent ce qui leur était arrivé en chemin et comment ils l'avaient reconnu au moment où il rompit le pain.
1: Donc l'énergie retrouvée.
2: Une énergie retrouvée. Et à chaque fois qu'ils vont refaire ce geste du pain rompu, ils vont se souvenir du vrai sens de la mort du Christ. Ce n'est pas une histoire qui s'achève tragiquement, c'est une histoire qui commence et ils s'engagent en retournant à Jérusalem, ville de paix, à dire Jésus est vivant, il est présent, nous l'avons expérimenté sur notre chemin de vie et c'est ce que je souhaite aussi à tous les amis auditeurs.
1: Merci Christophe Selmar, à très bientôt.

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2: Bonjour chers auditeurs, c'est Jean Taillarda pour votre émission Musique des siècles. Attention, chef-d'œuvre. Et il n'a pas été composé par un illustre musicien du passé, c'est Paul McCartney, Sir Paul McCartney, puisqu'il a été anobli par la reine d'Angleterre, qui a écrit « Ecce cor meum » en latin, en français « Voici mon cœur » que je vais vous faire écouter aujourd'hui. Oui, c'est bien l'ex-Beatle qui a bercé nos 60s, qui depuis quelques années a exercé son grand talent dans la musique classique. Après le Liverpool Oratorio et le Standing Stone, voici sa dernière œuvre parvenue en tête de gondole des ventes de CD de musique classique. Cette musique lui a été inspirée par l'être suprême qui a sauvé sa vie lors d'une terrible nuit de tempête alors qu'il rentrait à Liverpool avec le groupe des Beatles. Écoutons le premier mouvement, Spiritus, l'esprit, de son oratorio Ecce cor meum, voici mon cœur.

Nous écoutons Exe Cor Meum, Voici mon cœur de Paul McCartney. Les interprètes sont, entre autres, l'Academy of St. Martin in the Fields, les garçons de King's College Choir de Cambridge et de Magdalen College Choir d'Oxford. Il a fallu 8 ans à Paul McCartney pour écrire ce chef-d'œuvre choral. Le président de Magdalen College à Oxford rêver d'une composition qui puisse presque rivaliser avec le Messie de Handel. « Pourquoi moi ?» se dit McCartney, puis il s'enthousiasma et se prit au jeu. Mais était-ce bien un jeu ? Écoutons le deuxième mouvement, « Gratia »,« Grâce », d'Exe Cor Meum de Paul McCartney.

Paul McCartney a dédié son œuvre « Ecce Cor Meum »« Voici mon cœur » à sa première femme, Linda, morte d'un cancer en avril 1998. Voici le quatrième mouvement de la cantate « Musica », la musique.

C'est une statue de la crucifixion vue dans l'église Saint-Ignace de Loyola à New York qui a inspiré à Paul McCartney le titre de son œuvre. Sur cette statue, on lit en effet « Ecce cor meum », ce qui veut dire « Voici mon cœur ». Écoutons le dernier mouvement de cette œuvre chorale sublime qui fera probablement date dans la musique classique moderne.

0: L'oratorio Ecce Cor Meum, Voici mon cœur, de Paul McCartney, était interprété par Gavin Greenaway, dirigeant l'Academy of St. Martin in the Fields de Londres. Kate Royal était la soprane et les chœurs étaient les London Voices, Magdalen College, Oxford et King's College, Cambridge. C'est Jean Taillarda. Merci Arnaud à la régie. À bientôt, chers auditeurs.
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1: J'aimerais vous encourager avec un texte que nous allons lire et puis que sur lequel je vais m'appuyer sur tout le message, mais vous encourager à toujours continuer d'avancer. Est-ce que peut-être il y en a ici, vous vous êtes arrêté dans certaines choses, des péripéties qui se sont manifestées dans votre vie, puis hop, vous avez pris un temps d'arrêt, vous avez pris un temps de relâchement. Je suis toujours un peu dans la même continuité de la semaine dernière, de faire vraiment un retour à Dieu et aux choses qui sont vraiment importantes. J'ai regardé comme ça quelques citations sur le fait de toujours avancer, et en fait il y en a plein. Là je parle même pas de la Bible, on va venir à la Bible et ça va être vraiment l'élément principal, mais par exemple il y a vous connaissez hein, cette citation d'Albert Einstein qui dit: la vie c'est comme une bicyclette. Vous connaissez la suite? Dites-le. Ouais, si t'arrêtes de pédaler tu tombes. Ou en fait il dit, lui, là, il faut avancer pour ne pas perdre l'équilibre. Il y a toujours une notion de quand j'arrête, je tombe, quand j'arrête, je régresse. Il y a aussi Confucius, là on revient des millénaires en arrière, il n'est pas nécessaire d'aller vite, le tout est de ne pas s'arrêter. Et comme ça, des phrases d'hommes de sagesse ou d'hommes de science, il y en a à l'appel, vraiment, j'ai regardé, il y en a de partout, sur le fait de ne pas s'arrêter, de continuer, même si on va à notre rythme, même si c'est un pas à la fois, chaque jour, il y a toujours cette notion de « faut pas que j'arrête ». Je continue. Il y a Martin Luther King, pour terminer sur un homme de foi, le pasteur Martin Luther King, qui dit « avoir la foi, c'est monter la première marche, même quand on ne voit pas tout l'escalier ». Une marche, un pas à la fois, un pas à la fois dans mon service, un pas à la fois dans la découverte de ce que Dieu a pour moi, un pas à la fois dans le chemin en fait de la foi. Et mon titre ce matin, si ça peut bien s'afficher, c'est continue d'avancer. Continue d'avancer, ne te relâche pas, même si c'est doucement. Le tout, c'est comme je citais juste à l'instant, c'est pas d'aller vite, mais c'est de continuer un pas à la fois. On va lire un texte ensemble sur lequel donc je vais m'appuyer tout le message dans 1 Corinthiens chapitre 15 verset 10. Il est dit: par la grâce de Dieu, c'est l'apôtre Paul qui parle, je suis ce que je suis, et sa grâce envers moi n'a pas été vaine, loin de là. J'ai travaillé plus que tous, non pas moi toutefois, mais la grâce de Dieu qui est avec moi. Amen. Amen. Le premier point que j'aimerais aborder avec vous ce matin, c'est ceux qui avancent, travaillent. Ceux qui avancent, travail. L'apôtre Paul dit, dans ce que nous venons de lire, j'ai travaillé plus. Le mot travailler, c'est le mot grec kopiao, qui veut dire travailler avec un effort important, travailler dur. On n'est pas là dans une notion de au petit bonheur la chance, on n'est pas là dans une notion de, non, là il est en train de dire, l'apôtre Paul, il en a sué, il en a bavé pour accomplir tout ce que Dieu en fait lui demandait de faire. Et Paul était un travailleur acharné pour le royaume de Dieu, toujours partant pour travailler pour l'Église, toujours partant pour bénir les gens. Et ce qui est très étonnant dans le texte que nous venons de lire, vraiment, hein, c'est marquant, c'est qu'en fait il se compare. Si vous lisez le chapitre avant, les versets d'avant, en fait il se compare aux apôtres de l'époque, aux apôtres historiques. Vous savez que l'apôtre Paul arrive bien en dernier, hein. Mais il se compare à Pierre, il se compare en fait à Jacques, il se compare à Jean, et il dit « j'ai travaillé plus que tous ». Là on reconnaît un peu l'apôtre Paul, hein. C'est pour les lecteurs assidus de la Bible, on reconnaît un peu cette marque. Et il dit, il a travaillé plus que tous. Ça peut paraître arrogant, mais je pense que s'il le fait, c'est vraiment pour nous montrer, pour nous encourager, nous montrer le fruit de quelqu'un qui avance toujours et qui ne s'arrête pas malgré tout ce qu'il a traversé. Même lui, c'était son cas. Comme je disais tout, juste à l'instant, il arrive en dernier. C'est comme si tout s'était joué déjà. Jésus avait choisi ses apôtres. Jésus est mort à la croix. Jésus est ressuscité. Et puis il arrive, lui, comme en dernier. Et c'est là où ça vient nous chercher. C'est un peu comme nous. Il n'a pas vu, il n'a pas été au contact, il n'a pas vu... D'ailleurs, je lisais un commentaire il n'y a pas longtemps, et c'est vrai, c'est venu me frapper, je n'avais jamais réalisé. Est-ce que vous remarquez que l'apôtre Paul, alors qu'il a écrit la moitié du Nouveau Testament, cite que très rarement, pratiquement jamais, les choses qui se sont passées dans l'Évangile. Et ça signifie quelque chose. Ça signifie que oui, il était pas là. Il est arrivé en fait comme après la guerre. Mais pourtant, c'est celui qui a le plus évangélisé parmi les apôtres. Pourtant, c'est celui qui a implanté le plus d'églises parmi les apôtres. Pourtant, c'est celui qui a visité plus d'églises parmi les apôtres. Pourtant, c'est celui qui a écrit le plus de lettres, le plus d'épîtres dans le Nouveau Testament. Il a fait plus de voyages missionnaires, il a ouvert plus d'églises, il était là. Et peut-être tu demandes, mais pourquoi moi dans ma vie, j'ai si peu de résultats? Pourquoi j'arrive pas à rentrer? Pourquoi j'arrive pas à avoir des percées spirituelles dans ma vie? Mais moi, je te pose une question ce matin. Est-ce que tu travailles plus? On va reprendre un slogan de Nicolas Sarkozy. Travailler plus pour gagner plus. Non, mais en vrai. Si on l'applique à la Bible, si on l'applique à la foi, si on l'applique au spirituel, je crois qu'il y a quelque chose là. Je crois vraiment en fait qu'il y a quelque chose. Et en fait, on voit même l'apôtre Paul dans Philippiens chapitre 2, verset 12. Il dit « Travaillez à votre salut ». Il y a quelque chose qui est là. Il y a quelque chose de « J'ai été sauvé par la grâce ». Et il parle de la grâce et on va en reparler tout à l'heure. Mais il y a quelque chose de « Je m'arrête pas à ce jour où j'ai été touché par la grâce et je sais que je suis sauvé ». Non, il y a un cheminement à avoir. Il y a ce que j'ai aujourd'hui, je vais aller de l'avant et je vais le faire en fait fructifier. Tu travailles plus à ton ministère que le Seigneur t'a donné. Travailler plus à devenir une meilleure personne, à devenir un meilleur chrétien, à devenir plus comme Jésus. Est-ce que tu travailles plus à bâtir quelque chose de stable et durable dans ta vie chrétienne, dans ton couple, dans ta famille, dans ton milieu en fait professionnel? Je veux vraiment ce matin culpabiliser personne. Je veux juste vous encourager comme l'apôtre Paul l'a fait à l'église de Corinthe. Comprenez, dans le texte nous lisons qu'il comprend que c'est par grâce. Ce n'était pas par sa puissance, mais celle de Dieu qui produisait des résultats. Mais il ne restait pas juste avec « c'est bon, j'ai la grâce ». Non, j'ai travaillé plus que tous. Je travaille à mon salut. Je fais en sorte de devenir quelqu'un de meilleur, toujours en m'appuyant sur la grâce de Dieu, toujours en m'appuyant sur la parole de Dieu, toujours en m'appuyant sur mes frères et sœurs dans la communion fraternelle. Il avait compris ce que peu de gens, malheureusement, ne comprennent pas. La diapo s'affiche. Vous connaissez peut-être cette phrase. La chance aide parfois, le travail toujours. La chance, des moments c'est là, c'est comme ça, ça nous tombe dessus, ah, c'est génial. Et malheureusement, il y a plein de personnes qui font des coups d'éclat dans la vie et qui arrivent à faire des choses, mais ça a été un peu comme des coups de chance. Mais celui qui travaille, vraiment celui qui travaille, arrive toujours à un résultat. Dans tous les domaines en fait de la vie. Et je crois qu'il y a une corrélation entre le fait de travailler à notre salut. Vous savez, dans Philippiens 2 verset 12, c'est là où il dit travaillez à votre salut. Pourquoi? Parce que il explique un peu plus loin que c'est Dieu qui a la puissance de créer le vouloir et le faire en nous. Et je crois vraiment qu'il y a une corrélation entre les deux. Parce que je travaille à mon salut, parce que je travaille à mettre Dieu en premier dans chaque sphère de ma vie, alors le Seigneur produit quelque chose en moi qui m'aide à accomplir des choses. Est-ce que vous le croyez? Est-ce qu'il y en a ici qui l'ont déjà vécu? Je ferai le pas de plus dans ma vie chrétienne pour le royaume de Dieu. Je ferai le pas de plus, même quand c'est dur, dans mon couple. Je ferai le pas de plus, le sacrifice de plus pour aider ma famille, pour garder l'unité, pour garder, préserver la paix. Je ferai l'heure supplémentaire de plus dans mon boulot, dans mon job. avec cette pensée que je le fais pas pour les hommes, je le fais pour la gloire de Dieu. C'est encore un enseignement de l'apôtre Paul. Je ferai le pas de plus supplémentaire dans ma générosité financière. Mets un petit coup de coude à ton voisin, dis c'est pas toi qui parle, t'inquiète pas. Je ferai le pas de plus pour sortir de mon confort et venir à l'église et servir à l'église. Tu peux mettre un autre coup de coude à l'autre voisin d'à côté, si t'inquiète pas, c'est pas toi qui parle. Si, peut-être, c'est toi qui parle. Pourquoi travailler plus? Parce que tout cela dans les mains de Dieu, lorsqu'on fait le pas de plus, lorsque jour après jour, même si c'est pas énorme, on fait un pas de plus, eh bien tout ça dans les mains de Dieu s'est multiplié. Tout ça dans les mains de Dieu, ça devient des miracles. Et c'est ce que Paul avait compris, et c'est à nous de le comprendre. La valeur travail est significative dans la Bible. Le travail, il y est récompensé. Le travail est valorisé, en fait, dans la Bible. Regardez, on lit deux versets ensemble. Premier, Proverbe 13, il est dit, « Le paresseux a des désirs, mais il n'arrive à rien. » Au contraire, ceux qui travaillent dur obtiennent tout ce qu'ils veulent. C'est la parole de Dieu qui le dit. Psaume 128. Oui, c'est toi qui profiteras du résultat de ton travail. Tu seras heureux, tout ira bien pour toi. Dites-le avec moi, tout ira bien pour toi. Et tout ira bien pour toi si tu travailles. Et en fait, il y a, vous savez, vous pouvez prendre dans tous les domaines, que ce soit dans le domaine sportif, musical, culinaire, je sais pas. Tous, vous allez voir les meilleurs, et tous auront la même chose. Non, c'est pas simplement que du talent. Bien sûr, il y a toujours cette graine de talent qui fait qu'on excelle dans quelque chose, mais c'est toujours accompagné. Je crois que c'était, je vais pas dire de bêtises, mais un chanteur, peut-être vous connaissez ou pas, un anglais, Lenny Kravitz, qui disait, il y a 1% de talent et 99% de travail. Dans toutes les choses qu'il a pu faire, et je crois que c'est vrai dans beaucoup de choses. Et on est tous d'accord que le but du jeu, c'est de devenir donc toujours plus à l'image de Christ. Et comment on devient meilleur? Comment on devient excellent? Il y a un psychologue allemand qui s'appelle Erikson qui a dit « Il faut travailler, et moi je le ramène à la foi, hein. Il faut travailler, pratiquer notre foi d'une manière délibérée. » Une manière vraiment délibérée. Ça veut dire quoi? Ça veut dire que il faut que tu t'y mettes tout seul. Il peut pas y avoir toujours, oui, on est dans l'église, donc on se tire tous vers le haut, mais il n'y aura pas toujours quelqu'un qui va être là à te tendre la main. Jésus te tend toujours la main, mais ça demande un pas, en fait, pour la saisir. Et il n'y a pas toujours un coach derrière toi qui te dit, hey, « Eh, mon gars, faut commencer à travailler, faut commencer à y aller. Hey, mon gars, le musicien, faut commencer à faire tes gammes. Hey, l'étudiant, faut commencer à ouvrir ton bouquin. Faut commencer à apprendre. Hey, celui qui est à la fac. » Il faut que tu commences à aller dans les cours et suivre tous les cours. Si tu veux arriver, en fait, à faire quelque chose. Et il faut que tu commences cette formation qui va t'aider dans l'appel que Dieu t'a confié. Ça nécessite de faire, en fait, quelque chose. Vous comprenez? Et ce n'est pas ton père. C'est pas ta mère qui va pouvoir prier à ta place pour des choses que tu as dans le cœur et qu'eux ne savent même pas. C'est pas ton frère ou ta sœur qui va pouvoir lire la Bible pour toi. Est-ce que vous comprenez ce que je suis en train de dire? Il y a des choses, il y a que vous pouvez faire. Ce n'est pas tes amis qui peuvent venir à l'église pour toi. Et de vivre une vie de chrétien, de chrétienne par procuration à travers les autres. Je crois que ça peut marcher un temps, mais ça marchera pas longtemps. Ça marchera pas longtemps. Comprenons quelque chose, la grâce, en fait, elle est, il y a quelque chose dans la grâce qui est exigeante. Si c'était facile, on le saurait. C'est vrai pour suivre Jésus, bâtir un couple en santé, bien gérer ses finances, prendre soin de son corps, eh bien, il faut travailler à ça. Il faut travailler à ça. Dans un couple, j'ai entendu ça et je suis d'accord avec ça, l'amour ne suffit pas. Tous ceux qui sont mariés depuis plus de allez, combien je peux dire? Un mois, deux mois? Les experts? Une nuit? Je sais pas. L'amour ne suffit pas. L'amour doit être démontré par des actes. Donc, qu'est-ce que ça veut dire? Des actes, c'est je suis en action, je travaille. Ah. Vous comprenez? Et ça, c'est tellement important. Il faut poser des actes, il faut travailler à cet amour. Et ce n'est pas une question d'être bien né ou pas bien né, pas une question d'âge, pas une question de QI, c'est une question de je ne lâcherai pas. Même si j'ai pris 3 tartes dans la journée, ben je vais quand même faire mon petit pas vers Dieu. Je vais quand même faire cet effort de m'approcher de Dieu. Je vais quand même faire cet effort d'ouvrir ma bouche pour prier, d'ouvrir ma bouche pour louer. Je vais quand même faire cet effort d'ouvrir ma Bible. Ou encore plus simple, cliquer sur l'application Bible Online. Vous comprenez? Ça demande en fait ce petit pas de plus. Je continuerai à servir. Je continuerai à bénir la chère église, l'épouse de Christ. Combien comprennent ce matin et disent avec moi, je ne lâcherai rien. Je vais continuer à avancer. Il y a une règle chez les, je ne sais pas si je prononce bien en anglais, la Navy Seals. C'est comme les commandos d'élite de l'armée américaine. Et ils ont un slogan qui dit, les lâches ne commencent jamais, les faibles ne terminent jamais, mais les champions n'abandonnent jamais. Alors ce que tu vas faire ce matin, comme pour l'ancrer en toi, pour toute cette année scolaire qui s'ouvre devant nous, dis à ton voisin, je ne lâcherai jamais. Je le dis devant toi, je ne lâcherai pas. Et comme ça, ceux qui vous ont entendu, quand vous allez traverser des moments difficiles, et moi je me souviens là, on est quoi, on est le 1er septembre aujourd'hui? Je me souviens le 1er septembre, tu te rappelles, tu m'avais dit, je ne lâcherai jamais. Je ne lâcherai jamais. Vous me permettez d'être cash ce matin? Je vais sur mon deuxième point. Avance, continue et arrête de te plaindre. Il y a eu 2 amen. Est-ce qu'il peut en avoir plus qui dit mieux? Par la grâce de Dieu, je suis ce que je suis. L'apôtre Paul savait pertinemment qui il était. Il savait qui il était. Et ce matin, il y avait un mot qui me venait quand cette semaine je préparais. Et il y avait ce mot de « je suis pas un fragile ». Je ne suis pas une fragile. Vous savez, aujourd'hui, on utilise beaucoup... Ah, lui c'est un fragile ou elle c'est une fragile et tout ça. Et moi je crois vraiment que même dans notre fragilité, comprenez ce que je veux dire, hein, mais lorsqu'on est un chrétien, et d'ailleurs l'apôtre Paul fait toute une analogie sur plusieurs endroits où le chrétien est comme un guerrier. Il parle d'armes, il parle de choses, il y a cette notion de je suis pas un fragile, je suis pas là toujours en train de me plaindre. Je suis pas là, ouh, c'est trop froid, ça c'est moi, dans la mer, même quand elle a 30 degrés. Ouh, c'est trop froid, je vais rentrer doucement. Je suis un fragile sur ça. Mais comprenez, un chrétien, c'est pas, en fait, quelqu'un comme ça. Paul avait des raisons de se plaindre. C'est vrai ou pas? Durant son ministère, il a été lapidé. Il a été jeté en prison. Il a été laissé, en fait, abandonné par des amis. Il a connu, il le dit lui-même, il a connu la faim, il a connu la nudité, il a connu les coups de fouet. Il avait toutes les raisons de se plaindre. Et pourtant, il se plaignait pas. Pourtant, il se plaignait. Et je crois vraiment qu'un chrétien n'est pas, donc, un fragile. En sicilien. N'est pas un petit michkin. En stéphanois. N'est pas un beau-seigne. Un Marseillais n'est pas un peu cher. J'en ai plus, hein, j'avais trouvé que ça. Vous avez compris où est-ce que je voulais en venir. D'accord? On n'est pas ça. Et si vous croyez que de ne pas se plaindre, parce qu'il y en a, je prenais ce mot anglais, la lifestyle, c'est mon habitude de vie, c'est comme je vis. Il y en a, c'est vraiment leur attitude de vie, je me plains continuellement. Je me plains continuellement, j'aime me plaindre, et je me rends même pas compte des moments, tellement que je me plains, que je me plains. Est-ce qu'il y en a, vous êtes comme ça? D'accord? Et un chrétien n'est pas là à se plaindre. Et si vous croyez, et vous prenez ça d'une manière très légère, c'est pas grave de se plaindre. C'est pas grave. Laissez-moi vous dire, oui, c'est grave. Vraiment. Vous voulez que je vous l'explique? Et je peux vous prouver ça, en fait, bibliquement. Toujours, en fait, dans l'épître des Corinthiens, juste quelques chapitres plus haut, 1 Corinthiens, chapitre 10. En fait, chapitre 10 et du verset 1 à 11. Et regardez, avant qu'on voit ensemble. En fait, au verset 6, regardez ici d'abord, regardez ici, regardez pas le... Merci, Gaël. Le verset 6 et le verset 11, c'est comme pour souligner. En fait, l'apôtre Paul nous dit, en fait, que les choses de l'Ancien Testament, les choses que le peuple d'Israël a vécues, doivent nous servir d'exemple à nous aujourd'hui. Il le disait, oui, c'est vrai, à l'église primitive, il y a 2000 ans, mais c'est pour nous encore aujourd'hui, en fait, en 2024. Et par deux fois, il dit, ces choses-là, vous devez y faire attention à ce que le peuple d'Israël a vécu il y a des millénaires en arrière, parce que c'est vrai. Et les choses qui leur sont arrivées, ça peut nous arriver. Et regardez, si tu veux bien remettre la diapo. En fait, ce qui empêche le peuple d'Israël de rentrer dans le pays promis, dans son appel, dans sa destinée, on voit qu'il y a l'idolâtrie. Verset 7, on le voit, ils ont été idolâtres, vous savez, le veau d'or et compagnie. Et ça les a empêchés de rentrer dans le pays promis, toute cette génération-là. On voit qu'il y a eu de l'immoralité sexuelle au verset 8. Il y en a, et c'est marqué comme ça, ils ont forcé la main de Christ, ils ont forcé la main de Dieu. Ils étaient là à tenter Dieu, en fait. On voit ça au verset 9. Et combien sont d'accord pour dire... Bah, c'est normal qu'ils n'ont rien obtenu de Dieu avec ces choses-là. On est d'accord avec ça? Et vous savez ce que c'est, le verset d'après, si tu veux bien mettre? Verset 10, raison de pourquoi ils ne sont pas rentrés dans le pays promis. Les plaintes. Les murmures. Il y a des versions, c'est murmures, et il y a des versions, c'est plaintes. Est-ce que vous comprenez que quand vous êtes en train de vous lamenter toute la journée durant, toujours en train de vous plaindre, en fait, ça gâche votre appel, ça gâche votre destinée. Ça ne vous fait pas rentrer, en fait, dans les plans que Dieu a prévus pour vous. C'est pas Dieu, c'est pas les autres, et d'ailleurs, il y a vraiment des vraies responsabilités à prendre les uns et les autres, de toujours, parce que c'est une forme de plainte aussi, de rejeter la faute sur les autres, d'accord? Non, c'est... J'arrête de me plaindre parce que je veux qu'il n'y ait rien qui empêche, en fait, Dieu d'agir dans ma vie et qu'il n'y ait rien qui m'empêche de rentrer dans ce que Dieu a prévu pour moi, dans mon pays promis, là où il y a le lait, le miel et le lait qui coule. Et là, on se dit, mais quand même, l'idolâtrie, l'immoralité sexuelle, tenter Dieu, c'est quand même pas au même niveau, c'est choquant, mais pourtant oui, c'est au même niveau. Le fait de te plaindre. Et le peuple d'Israël se plaignait continuellement. Il voyait des miracles grandioses. Là, dans ma lecture personnelle, j'y suis en plus dedans, dans l'Exode et tout ça. Il voyait des choses grandioses, mais pourtant, il n'arrêtait pas de se plaindre. Et on n'a pas assez d'eau, et on n'a pas assez mangé. Et quand on était en Égypte, c'était mieux. C'est incroyable. Mais toutes ces personnes qui se sont plaintes ne sont pas rentrées dans le pays promis. Ils ne sont pas, c'est la génération d'après, c'est leurs enfants qui y sont rentrés. Comprenez, se plaindre, l'apitoiement sur ça est une chose très sérieuse. Pourquoi? Parce que c'est la preuve évidente d'un manque de crainte de Dieu. C'est une preuve évidente d'un manque de foi, parce que ça veut dire directement à Dieu en face, je n'aime pas ce que tu es en train de faire. J'aime pas comment tu agis, j'aime pas ton plan. Quand on se plaint, c'est exactement en fait ce qu'on est en train de dire. Moi, si j'étais aux manettes, si j'étais au contrôle, si j'étais au volant, si j'étais au gouvernail, je ferais pas comme ça. Je prendrais pas en fait cette direction. Et pour Dieu, c'est un mépris total que nous avons dans la plainte par rapport à ce qu'il a prévu pour nous. Alors ce matin, je veux vraiment vous encourager, même si c'est dur, même si tu comprends pas le chemin par lequel tu passes, continue à avancer. C'est Dieu, on le disait tout à l'heure, qui se lèvera le dernier sur cette terre. C'est lui qui sait ce qui se passe dans une heure, ce qui se passe demain, ce qui va se passer dans 3 mois. C'est lui qui le sait. Et moi, je suis même pas capable de savoir ce qui va se passer dans 10 secondes. Est-ce que vous êtes d'accord avec moi? Est-ce que vous comprenez? L'idée, c'est quoi, les amis? Ça s'affiche à l'écran. L'idée est de ne pas prolonger les périodes difficiles. Comment? Eh bien, en arrêtant de se plaindre. Parce que comprenez, vous êtes dans un engrenage. Vous êtes dans un engrenage quand vous êtes toujours là en train de murmurer. quand vous êtes là en train de vous plaindre, quand vous êtes là en train de rejeter la faute sur les autres, vous êtes en train de prolonger le moment difficile que vous êtes en train de vivre. Est-ce que vous le captez ça? J'aimerais vraiment ce matin qu'on réalise ça, qu'on réalise ça. L'idée c'est quoi? C'est que tous ensemble, nous puissions voir les promesses de Dieu se réaliser dans nos vies. Il n'y a que nous qui pouvons faire qu'une promesse de Dieu ne se réalise pas ou qu'elle tarde. Il y a que nous qui avons le pouvoir sur ça. Et aucun ange, ni démon, ni même le diable peut empêcher une promesse de Dieu de se réaliser dans votre vie. Il n'y a que nous, avec notre attitude, avec la réponse de foi que nous allons donner ou non, qui va faire que ça arrive tôt ou que ça arrive tard. Et ça, c'est un travail de tous les jours. Je décide de vivre dans la plainte ou je décide de vivre dans la foi, dans la gratitude, dans la confiance en fait à Dieu. Est-ce que j'avance ou est-ce que je continue avec des plaintes ou est-ce que je m'apitoie ou je suis dans la reconnaissance, vous comprenez? Il y a quelqu'un qui a dit ça. Je regardais cette semaine, j'ai trouvé c'était dans un article là, et il disait: se plaindre signifie que l'on aspire à quelque chose de mieux sans pour autant être disposé à prendre les risques nécessaires pour l'obtenir. Je vous le redis. Se plaindre signifie que l'on aspire à quelque chose de mieux. Quand on se plaint, c'est que ce qu'on voit, on n'aime pas, donc on aspire à quelque chose de mieux, mais sans pour autant être disposé à prendre les risques nécessaires pour l'obtenir. Si vous comprenez pas, on reste toujours avec le peuple d'Israël. Ils n'arrêtaient pas de se plaindre de ce qui était en train de se passer. Et l'Égypte, c'était mieux, et tout ça. Pourtant, est-ce que vous en avez vu partir en Égypte, repartir en Égypte? N'a aucun. Si tu trouves que c'est vraiment mieux, repars. Et la plainte, c'est ça. C'est je me plains et je ne fais rien. Mais moi, je crois que ceux qui avancent, ceux qui travaillent, ceux qui ne font pas les fragiles, constatent quelque chose, ne se plaignent pas, mais font en sorte que ça change. Vous comprenez ça? Abandonner toutes les excuses, les plaintes qui ne font pas avancer les choses. La plainte, c'est le lot de consolation pour les personnes qui abandonnent. Ils se plaignent, ils se trouvent des excuses, j'abandonne et tout ça. Nous, on n'est pas de cette race-là. Est-ce que vous le comprenez? On appartient à Jésus. Jésus a tout accompli pour nous. On a juste à faire confiance. On peut prendre l'exemple d'un GPS. Est-ce que vous avez besoin de tout connaître le plan quand vous marquez, vous prenez votre téléphone, vous allez sur Waze et vous marquez, par exemple, moi hier j'étais dans une église sur Lyon et j'ai tapé je m'en moquais en fait de l'itinéraire. Je faisais juste confiance, j'ai marqué mon adresse et je faisais juste confiance au GPS qui m'a amené à bon port dans les temps. Et la vie chrétienne, c'est exactement la même chose. Je fais confiance. Je sais ce que j'ai en ligne de mire, c'est le ciel. Et Jésus qui me tend les bras et qui me dit: rentre bon et fidèle serviteur dans la joie de ton maître. C'est ça. J'ai pas besoin de tout connaître. J'ai juste besoin de faire confiance à Dieu qui a l'itinéraire. Vous êtes d'accord avec ça? Peut-être on peut prendre un autre exemple. Admettons que il y a quelqu'un qui vient vers vous, histoire vraie, d'accord? Admettons-le, enfin histoire vraie, c'est pas une histoire vraie, mais c'est une image que je vais vous donner. Il y a quelqu'un qui vient vers vous et qui vous dit: dans 3 jours, je vais te donner un chèque de 100 millions d'euros. Mais c'est dans 3 jours. D'accord? Et vous, pendant ce temps, 3 jours ou une semaine, je sais pas, vous prenez le nombre de jours que vous voulez. Mais vous, quand vous savez que vous allez avoir ce chèque, et c'est sûr, d'accord? Vous n'avez pas grand-chose, vous vivez dans la galère et tout ça. Est-ce que vous continuez? Mettez-vous vraiment dans l'histoire, d'accord? Faites comme si c'était vous, et c'est sûr et certain, dans une semaine, il y a quelqu'un qui va vous donner 100 millions d'euros. Est-ce que même si vous manquez de plein de choses, vous allez vous plaindre jusqu'à ce que vous receviez votre chèque? Non, pourquoi? Parce que vous savez, c'est sûr et certain, au bout d'un laps de temps, je vais recevoir mon chèque certifié, j'aurai juste à le déposer à la banque et à en jouir. On est tous d'accord avec ça? Eh ben, c'est exactement pareil dans la vie chrétienne. Le Seigneur nous a promis le ciel. Le Seigneur nous a promis, dans l'Apocalypse, il nous est dit qu'il viendra un moment, le Seigneur essuiera toutes les larmes de nos yeux. Il n'y aura plus de maladie, il n'y aura plus de deuil. J'ai juste à croire, à faire confiance au GPS que le Seigneur m'a donné dans sa parole et dire jour après jour, je vais avancer. Il y en a plusieurs qui devraient dire oui, amen, c'est ce que je veux vivre. Je vais faire confiance. Je vais pas lâcher, je vais continuer à travailler, je vais arrêter en fait de me plaindre. Mes amis, n'abandonnons pas, arrêtons de nous plaindre et on continue de marcher. Mon troisième point, c'est ceux qui avancent malgré tout. Compte sur la grâce. L'apôtre Paul dit, sa grâce envers moi n'a pas été vaine. Sa grâce envers moi n'a pas été vaine. Laisse-moi te dire, t'es pas tout seul. On n'est pas tout seul dans ce combat-là. Même si on a des pas à faire, la réalité c'est que le Seigneur est là, il nous accompagne. Jésus est là, sa grâce te soutient. Elle est. Vous vous souvenez de ce, pour les anciens, de ce chant de la croix, la grâce coule comme un fleuve. Et le mot dit constamment, tout le temps, la grâce de Dieu. On a juste à faire une chose, et c'est encore une histoire de pas, c'est de se plonger dedans. Elle est là, en fait, constamment. Et vous savez, l'apôtre Paul, qui est appelé aussi l'apôtre de la grâce, il savait d'où il venait. Il comprenait que la grâce que Jésus a eue envers lui, elle n'a pas été vaine. Aussi bien dans son processus de transformation, passé de persécuteur de l'Église, de j'approuve des meurtres, je rentre dans des maisons et je mets tout sans dessus dessous et je jette des gens en fait en prison. C'était ça la réalité de l'apôtre Paul à un fondateur d'église. Vous avez vu le cheminement là ? Il y a comme un grand écart. La grâce de Dieu n'a pas été vaine pour lui. Il savait en fait d'où il venait. Et peut-être tu es là et désespéré par ta condition, mais un pas à la fois. Encore une fois, un jour après l'autre, le Seigneur te guide dans ses plans. Pour l'apôtre Paul, entre le moment où, sur la route de Damas, il est touché par Dieu, il est touché par Jésus, et le moment où il commence, en fait, à exercer son ministère, il y a 10 ans qui se passent. Et croyez-moi que dans ces 10 ans, quand vous lisez entre les lignes, dans le livre des Actes notamment, vous voyez qu'il a fait plein de pas. Vous voyez qu'il y a eu des pas supplémentaires, il y a eu comme un processus de transformation. Mais pourquoi ? Parce que un jour à la fois, un pas à la fois, il est rentré dans la destinée que Dieu avait pour lui, sans s'arrêter, sans se dire « je suis trop un pécheur, j'ai fait trop de mal et j'ai pas de légitimité et j'y arriverai jamais ». Non, il savait la grâce de Dieu, il savait d'où il venait, mais pourtant ça l'a pas empêché d'avancer et de rentrer dans les plans de Dieu. Et j'aimerais encourager peut-être certains qui sont là et vous vous sentez sale. Vous vous sentez sale et vous vous dites mais à quoi bon, j'ai fait trop de mal. Il y a toujours ce petit truc en moi qui me ramène à l'erreur que j'ai fait il y a 10 ans en arrière. Laisse-moi te dire, comme pour l'apôtre Paul et dis comme l'apôtre Paul, la grâce de Jésus pour moi n'est pas vaine. La grâce de Dieu pour toi, elle n'est pas vaine. Il savait que quoi qu'il arrive, son sauveur, Jésus l'accompagnerait. La grâce de Dieu ne t'apporte pas, c'est vrai, du tout cuit. La grâce de Dieu ne doit pas être un prétexte pour simplement attendre. Un prétexte à ne pas travailler à ton salut en disant « c'est bon, je me roule les pouces jusqu'à ce que Jésus arrive ». Non, la grâce de Dieu, elle t'attire vers la sainteté. La grâce de Dieu, elle t'attire à travailler de plus en plus dans le chemin qu'il a tracé pour toi. La grâce de Dieu te pousse à te surpasser et à offrir toujours plus au Seigneur. Avec cette pensée que Jésus t'a tellement fait pour moi. T'as tellement fait pour moi. Est-ce que ça serait légitime que je reste toujours assis sur une chaise, à ne pas travailler et puis prendre un prétexte de la grâce pour dire c'est bon, tout est fait maintenant. Non, Paul était tellement mal parti, mais aujourd'hui il a fini en héros de la foi. Et je crois que ça c'est ouvert à tout le monde. Je crois que vous savez, devant Dieu, il n'y a pas lui et puis lui. Non, non. Je crois que c'est ouvert en fait à tout le monde. J'ai invité les musiciens à revenir, s'il vous plaît. Je termine avec en conclusion. Quand les autres s'arrêtent, et peut-être sur ton chemin, tu vas voir des personnes s'arrêter. Que ça soit malheureusement, à l'église, malgré toutes les prières, les efforts, les prédications, tout ce qui est fait, tout ce qui est dit, tout ce qui est apporté, il y en a qui vont arrêter. Il y en a qui vont arrêter dans ta famille. Il y en a qui vont arrêter dans ton milieu professionnel. Il y a toutes sortes de choses, toutes sortes de personnes qui arrêtent et tout ça. Mais quand les autres arrêtent, toi, continue d'avancer. J'aimerais vous encourager, continue d'avancer. Je lis ce verset, Ésaïe 40, verset 29-31, vous connaissez. Il donne de la force à celui qui est fatigué. Il y a des fatigués ici? Il donne de la force à celui qui est fatigué. Et il augmente la vigueur de celui qui tombe en défaillance. Alors que t'es là, tes jambes elles sont chancelantes, il vient et te redonne de la vigueur. Les adolescents se fatiguent et se lassent. Les jeunes hommes chancellent. Mais ceux, allez, dites-le avec moi. Mais ceux qui se confient en l'Éternel renouvellent leur force. Ils prennent le vol comme les aigles. Ils courent et ne se lassent point. Ils marchent et ne se fatiguent point. Combien peuvent dire amen à ça? Ce matin, ce matin, nous voulons nous confier en l'Éternel. Ce matin, nous voulons venir humblement à lui en disant, moi je suis dans ma course, j'arrive plus à faire ce pas. Je suis dans ma course et puis je suis tremblant, je suis chancelant. Continue, avance, lâche pas. Le Seigneur est avec toi. Sa grâce est là constamment. C'est un fleuve constamment dans lequel tu peux te baigner, tu peux rentrer. Ok, vous êtes d'accord avec ça? Pour finir, j'aimerais vous raconter une histoire vraie, si tu veux bien mettre. L'histoire de cet homme, un Australien, Cliff Young. Aujourd'hui, il est mort en 2003, je crois. Et cet homme, c'est un fermier. Histoire exceptionnelle. À la fin de l'histoire, j'en suis sûr que vous allez dire, mais je crois pas ce que t'es en train de dire. Vous pouvez aller voir sur internet, c'est très documenté sur plusieurs sites. Il y a des vidéos de lui en fait sur YouTube et tout ça. Cliff Young, un fermier australien, et à l'époque de ce que je vais vous raconter, il avait 61 ans. Il s'est présenté à la ligne de départ de la première course extrême qui relie en fait Sydney à Melbourne en Australie. Vous savez combien de kilomètres ça fait? 850 kilomètres. D'accord? Et ce fermier de 61 ans se présente en fait sur la ligne de départ. Et à l'époque, ce type de course à pied se courait habituellement en 6 jours et demi. Comprenez que c'est pas un marathon. Déjà, j'ai jamais fait de marathon, ça doit être quelque chose d'extraordinaire de courir 41 ou 42 kilomètres. Là, c'est je cours pendant 6 jours. Je cours pendant 6 jours et demi. Et à la ligne de départ, tous les marathoniens là, qui sont habitués, vous connaissez peut-être les Ironman et tout ça, ils sont sur place avec leurs belles baskets. Adidas, Puma, New Balance comme moi aujourd'hui, je fais de la pub. Ils sont là avec toutes leurs super baskets et tout ça, ils ont les super shorts, ils ont les sacs à dos avec l'eau qui arrive directement à la bouche. Ils sont parés les gars, ils sont équipés, ils sont prêts. Et comment arrive Cliff Young? Il arrive en salopette en jean, un petit t-shirt, une casquette et des bottes de pluie. Il arrive avec ça les gars. Et il est sur la ligne de départ et au début les gens prêtent pas attention à lui parce qu'ils se disent ça doit être un spectateur, il vient voir. Et après, non, c'est pour de vrai. Il est sur la ligne de départ comme ça avec les autres. Et là, il se dit mais c'est pas possible. Et là, il se dit mais il commence à parler les uns les autres. Il y en a, il se dit mais qu'est-ce que tu fais ici? Ben, je viens faire la course avec vous. Il fait mais quoi, tu viens faire la course, mais t'as déjà participé à une course avant, t'as déjà couru? Ben non, j'ai jamais couru, j'ai jamais fait une course. Mais comment ça se fait en fait que t'es là? Ben en fait, il dit vraiment sincèrement, il dit ben j'ai toujours rêvé de faire une course, mais j'ai jamais eu l'occasion. Et là, j'ai regardé dans mon agenda, j'ai le créneau pour le faire. Donc voilà, je me suis présenté. Et imaginez les autres concurrents, ils devaient le regarder avec des yeux vraiment juste hallucinants. Et les autres concurrents, ils disent, mais tu comprends que la course là, on va courir non-stop pendant 6 jours? Il dit, ouais, je le sais. Et Mais qu'est-ce qui te fait croire que tu peux tenir toute la course? Est-ce que tu t'es entraîné? Est-ce que t'as un coach? Est-ce que t'as un préparateur mental et tout ça? Il dit, non, j'ai rien de tout ça. Mais comme je suis un fermier et que je n'ai pas de tracteur, j'ai pas de cheval, j'ai personne en fait qui m'aide. C'est moi-même qui dois courir après les vaches. Et des moments, mes vaches, elles partent tellement loin que pendant 24 heures, je leur cours après. Il dit ça, histoire vraie, hein, histoire vraie. Et parfois, donc, il est là, il dit, c'est la tempête et tout ça, mais pourtant, je dors pas de la nuit, des moments, je passe mon temps à courir après les vaches, j'ai pas de moyens et tout ça. Et en fait, lorsque le coup de feu retentit pour partir, tous les concurrents, vous imaginez bien, ils dépassent très vite Cliff Young. Très très vite. Ils partent tous et ils partent très vite. Et lui, vous allez voir les, j'ai pas mis la vidéo, mais vous irez voir sur internet, pour de vrai, histoire vraie. Il est parti et on le voit courir. Il part comme ça. Mais quand je vous dis histoire vraie, je suis pas en train de faire le Marseillais pour en rajouter. Il court comme ça. Tranquillement. Histoire juste hallucinante. Et à l'époque, donc, en 83, la façon de faire cette course extrême, c'est une technique particulière. À cette époque-là, hein, parce qu'après ça change. Mais à cette époque-là, il courait pendant 18 heures et il dormait pendant 6 heures. Il courait pendant 18 heures, je répète, chaque jour, et il se reposait pendant 6 heures. Et voyez-vous, Cliff Young, quand lui, il court, et l'avantage que personne ne savait, parce que lui, il avait pas de coach. Il savait pas en fait vraiment comment ça s'annonçait la course. Il y avait personne qui était venu lui mettre, excusez-moi l'expression, mais des disquettes dans la tête de tu dois courir 18 heures et puis après tu t'arrêtes et puis tu dois faire telle technique. Non, lui, il avait pas tout ça. Il avait pas appris tout ça. Donc qu'est-ce qui se passe? C'est que quand tous les autres très très loin devant lui se sont arrêtés pour dormir, lui, il a même pas capté. Il continue à courir comme ça et il les a dépassés. D'accord? Et ça, pendant des heures et des heures et des heures. Et en fait, alors que le premier soir, tous les autres coureurs s'étaient couchés après les 18 heures, lui, il les a dépassés en courant comment il faisait. Et il a continué, écoutez bien, il a continué de courir pendant 5 jours. Pendant 5 jours et demi, et il brisa le record de la course de l'extrême de l'époque, avec plus de 12 heures d'avance, à 61 ans en courant comme ça, avec des bottes de pluie. Parce qu'il disait, c'est vrai, et il disait, on sait jamais s'il pleut, au moins je serai bien. Je l'ai lu dans l'article. Et il a couru, en fait, comme ça, il les a tous dépassés. Il ne s'est pas arrêté. Même s'il allait doucement, même si c'était pas beau, même si c'était un peu disgracieux, même s'il n'avait pas les codes, même s'il n'avait pas la technique, il a continué d'avancer. J'ai envie de te dire à toi aussi ce matin, même si t'as pas tous les codes, même si t'as pas lu toute la Bible en entier, mais je t'encourage quand même à la lire, hein, qu'on se comprenne bien, même si t'avances à petits pas puis que tu vois tous les autres qui sont devant, je te le dis de la part du Seigneur ce matin, continue, avance, tu vas remporter la course, la couronne de vie t'est réservée. Combien peuvent dire amen? Amen. Peu importe comment t'as commencé, vas-y, continue. Je relis là, si tu peux remettre, Gaël, la diapo d'avant. Il donne de la force à celui qui est fatigué. Il augmente la vigueur de celui qui tombe en défaillance. Les adolescents se fatiguent et se lassent. Et les jeunes hommes chancellent. Mais ceux qui se confient en l'Éternel renouvellent leur force. Ils prennent le vol comme les aigles. Ils courent et ne se lassent point. Ils marchent et ne se fatiguent point.
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Ésaïe, chapitre 34. Approchez, nations, pour entendre. Peuple, soyez attentifs. Que la terre écoute, elle et ce qui la remplit, le monde et tout ce qu'il produit. Car la colère de l'Éternel va fondre sur toutes les nations, et sa fureur sur toute leur armée. Il les voue à l'extermination, il les livre au carnage. Leurs morts sont jetés, leurs cadavres exhalent la puanteur, et les montagnes se fondent dans leur sang. Toute l'armée des cieux se dissout. Les cieux sont roulés comme un livre, et toute leur armée tombe, comme tombe la feuille de la vigne, comme tombe celle du figuier. Mon épée s'est enivrée dans les cieux. Voici, elle va descendre sur Édom, sur le peuple que j'ai voué à l'extermination pour le châtier. L'épée de l'Éternel est pleine de sang, couverte de graisse, du sang des agneaux et des boucs, de la graisse des reins des béliers. Car il y a des victimes de l'Éternel à Botsra et un grand carnage dans le pays d'Édom. Les buffles tombent avec eux et les bœufs avec les taureaux. La terre s'abreuve de sang et le sol est imprégné de graisse. Car c'est un jour de vengeance pour l'Éternel, une année de représailles pour la cause de Sion. Les torrents d'Édom seront changés en poix, et sa poussière en soufre, et sa terre sera comme de la poix qui brûle. Elle ne s'éteindra ni jour ni nuit, la fumée s'en élèvera éternellement. D'âge en âge, elle sera désolée, à tout jamais personne n'y passera. Le pélican et le hérisson la posséderont, la chouette et le corbeau l'habiteront. On y étendra le cordeau de la désolation et le niveau de la destruction. Il n'y aura plus de grand pour proclamer un roi. Tous ses princes seront anéantis. Les épines croîtront dans ses palais, les ronces et les chardons dans ses forteresses. Ce sera la demeure des chacals, le repère des autruches. Les animaux du désert y rencontreront les chiens sauvages et les boucs s'y appelleront les uns les autres. Là, le spectre de la nuit aura sa demeure et trouvera son lieu de repos. Là, le serpent fera son nid, déposera ses œufs, les couvera et recueillera ses petits à son ombre. Là se rassembleront tous les vautours. Consultez le livre de l'Éternel et lisez. Aucun d'eux ne fera défaut, ni l'un ni l'autre ne manqueront, car sa bouche l'a ordonné. C'est son esprit qui les rassemblera. Il a jeté pour eux le sort, et sa main leur a partagé cette terre au cordeau. Ils la posséderont toujours. Ils l'habiteront d'âge en âge.

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1: Le champignon de Paris, de Virginie Mignard.
2: Il aime le silence des caves de Saumur. Sous des voûtes immenses, il pousse d'un pied sûr.
1: Ce beau champignon blanc aime aussi la fraîcheur. Bien à l'abri du vent, pour lui, c'est le bonheur.
2: Il a quelques visites, mais qui donc vient le voir? L'endive troglodyte qui aime aussi le noir.

Ésaïe, chapitre 34. Approchez, nations, pour entendre. Peuples, soyez attentifs. Que la terre écoute, elle et ce qui la remplit, le monde et tout ce qu'il produit. Car la colère de l'Éternel va fondre sur toutes les nations, et sa fureur sur toute leur armée. Il les voue à l'extermination, il les livre au carnage. Leurs morts sont jetés, leurs cadavres exhalent la puanteur, et les montagnes se fondent dans leur sang. Toute l'armée des cieux se dissout. Les cieux sont roulés comme un livre, et toute leur armée tombe, comme tombe la feuille de la vigne, comme tombe celle du figuier. Mon épée s'est enivrée dans les cieux. Voici, elle va descendre sur Édom, sur le peuple que j'ai voué à l'extermination pour le châtier. L'épée de l'Éternel est pleine de sang, couverte de graisse, du sang des agneaux et des boucs, de la graisse des reins des béliers. Car il y a des victimes de l'Éternel à Botsra, et un grand carnage dans le pays d'Édom, les buffles tombent avec eux, et les bœufs avec les taureaux. La terre s'abreuve de sang, et le sol est imprégné de graisse. Car c'est un jour de vengeance pour l'Éternel, une année de représailles pour la cause de Sion. Les torrents d'Édom seront changés en poix, et sa poussière en soufre, et sa terre sera comme de la poix qui brûle. Elle ne s'éteindra ni jour ni nuit, la fumée s'en élèvera éternellement. D'âge en âge, elle sera désolée, à tout jamais personne n'y passera. Le pélican et le hérisson la posséderont, la chouette et le corbeau l'habiteront. On y étendra le cordeau de la désolation et le niveau de la destruction. Il n'y aura plus de grand pour proclamer un roi. Tous ses princes seront anéantis. Les épines croîtront dans ses palais, les ronces et les chardons dans ses forteresses. Ce sera la demeure des chacals, le repère des autruches. Les animaux du désert y rencontreront les chiens sauvages et les boucs s'y appelleront les uns les autres. Là, le spectre de la nuit aura sa demeure et trouvera son lieu de repos. Là, le serpent fera son nid, déposera ses œufs, les couvera et recueillera ses petits à son ombre. Là se rassembleront tous les vautours. Consultez le livre de l'Éternel et lisez. Aucun d'eux ne fera défaut, ni l'un ni l'autre ne manqueront, car sa bouche l'a ordonné. C'est son esprit qui les rassemblera. Il a jeté pour eux le sort, et sa main leur a partagé cette terre au cordeau, ils la posséderont toujours, ils l'habiteront d'âge en âge.

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1: Consécration avant le miracle. Méditons dans Josué au chapitre 3, le verset 5. « Consacrez-vous, car demain le Seigneur fera des choses étonnantes parmi vous. »
2: Notre problème est souvent que nous voulons voir des miracles divins se réaliser sous nos yeux ou encore agir à la place de Dieu pour accélérer le processus. Nous voulons faire des choses étonnantes sans nous rendre compte que ce n'est nullement notre rôle. Josué et le peuple d'Israël se trouvaient sur la rive du Jourdain opposée à Canaan quand il donna cet ordre inspiré par Dieu. « Consacrez-vous, car demain le Seigneur fera des choses étonnantes parmi vous. » Notre rôle est de nous consacrer si nous voulons voir Dieu agir de manière puissante. Son rôle à lui est de faire des choses étonnantes.
1: Qu'est-ce que la consécration ? C'est beaucoup plus qu'aller au culte, lire, prier chaque jour, jeûner de temps en temps, observer les 10 commandements, témoigner de notre foi à nos amis, donner avec libéralité, nous porter volontaire pour une mission, lever les mains en signe d'adoration à Dieu, participer à la vie de l'Église, etc., etc. Toutes ces choses sont recommandables, mais la consécration est bien davantage. Le mot « consacrer » veut dire « se mettre à part ». Cela veut dire placer Jésus sur le trône de notre vie, tout abandonner de notre vie à Jésus, donner à Dieu le droit de veto dans notre vie.
2: C'est aller à contre-courant de la culture du moment et vivre seulement sous le contrôle divin. C'est reconnaître que rien ne nous appartient en propre, que chaque centime de notre salaire est à lui et chaque seconde de notre vie également. C'est faire fi de notre moi, de notre désir de volonté et pouvoir lui dire « Je ferai ce que tu me demandes de faire. » J'irai où tu m'enverras. Je donnerai de mon temps et de mon argent selon tes directives. Dieu n'aime pas les demi-mesures. Se contenter d'une gestuelle spirituelle ne l'impressionne jamais. Ce n'est qu'hypocrisie et souvenez-vous que Jésus s'est emporté contre les hypocrites. Les paroles de Jésus à l'encontre de l'église de Laodicée sont celles-ci. Je connais tout ce que tu fais, tu n'es ni froid ni brûlant. Comme tu es tiède, ni froid, ni brûlant, je vais te vomir de ma bouche. À qui s'adresse Jésus ? À des chrétiens d'une église, des paroles à méditer pour le pasteur et ses ouailles.
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Bienvenue à tous pour cette nouvelle émission Praise Selection. Aujourd'hui encore, j'ai envie de vous faire passer de nouveaux artistes et notamment pour commencer ce début d'heure, un chanteur chrétien qui est né en 1956. Il a joué dans plusieurs groupes dont Alice avant de lancer sa carrière en solo. Je parle bien entendu d'un chanteur chrétien américain qui se nomme Bob Carlisle. Et il est surtout connu pour sa chanson Butterfly Kisses, qui parut sur son troisième album solo. Ce hit, d'abord intitulé Shades of Grace, était un favori lors des mariages, car il avait pour thème donc les relations père-fille. C'était coécrit par Randy Thomas, un ex-membre des Allies. Cette chanson lui a valu même le prix Grammy de 1997 pour la meilleure chanson country, ainsi que le prix Dove pour la meilleure chanson de l'année. Et justement, pour commencer l'heure en musique, je vous invite à écouter ce fameux titre, Butterfly Kisses de Bob Carlisle.

J'espère que vous avez donc apprécié ce magnifique slow chrétien du fameux chanteur Bob Carlis avec ce titre Butterfly Kisses. Ça m'étonne pas d'ailleurs que c'était un titre favori lors des mariages, car c'est vrai que ça parle de relations père-fille, ça parle, on pourrait l'approprier aussi à Christ et à Dieu qui a envie d'avoir une relation particulière en tant que père de chacun de ses enfants. Alors, nous allons maintenant changer de registre avec un chanteur qui se nomme... un groupe qui se nomme Big Daddy Wave. Alors, c'est un groupe contemporain chrétien, très...

Très familial puisqu'il est composé de Mac Weaver, Jay Weaver et également Jeremy Redmond ou Judd Shirk. Leurs chansons les plus populaires, il y a eu Every Time I Breath, Audience of One ou encore Increased. Et il a également fait une autre chanson populaire qui se nomme Redeemed. Ce chanteur d'ailleurs se trouve dans la plupart des compilations WoW Hits, et notamment avec ce titre dans le WoW Hits 2014. Donc autant dire que c'est un titre récent et qui je pense va faire plaisir à plus d'un. C'est, on va dire, comparé au titre précédent, eh bien de la pop rock. C'est un peu plus rythmé, mais c'est pas non plus agaçant au niveau des oreilles. Alors on écoute tout de suite Big Daddy Waves Redeemed.

Donc d'écouter le titre Redeemed de Big Daddy Waves, ce qui signifie racheter. Et dans 1 Corinthiens 6, verset 20, il est dit « Car vous avez été rachetés à un grand prix. Glorifiez donc Dieu dans votre corps et dans votre esprit qui appartiennent à Dieu. » Et on parle également de ces fameux rachetés dans l'Apocalypse, chapitre 14, verset 1 à 5, où il est dit « Je regardais et je vis l'agneau debout sur le mont Sion, et avec lui 144 000 personnes qui avaient son nom et le nom de son père écrit sur leur front. J'entendis du ciel une voix qui ressemblait au bruit de grosses eaux, au grondement d'un fort coup de tonnerre. Le son que j'entendis était comme celui de joueurs de harpe jouant de leur instrument. Ils chantaient un cantique nouveau devant le trône, devant les quatre êtres vivants et les anciens. Personne ne pouvait apprendre ce cantique, excepté les 144 000 qui avaient été rachetés de la terre. Ce sont ceux qui ne se sont pas souillés avec des femmes. En effet, ils sont vierges, ils suivent l'agneau partout où il va, et ils ont été rachetés d'entre les hommes, comme la première part réservée à Dieu et à l'agneau. Il ne s'est point trouvé de mensonge à leur bouche, car ils sont irréprochables. » Et oui, donc les rachetés, c'est ceux qui ont été pardonnés par Christ, et quand Dieu pardonne, il pardonne tout. Et c'est pour ça que ces personnes-là sont, pour Dieu en tout cas, irréprochables. Après avoir vu donc ce qu'étaient ces rachetés, je vous propose d'écouter Casting Crow avec ce titre « If We Are The Body ».

Nous venons donc d'écouter ce fameux groupe que vous connaissez tous, qui se nomme Casting Crow et qui nous chantait If We Are The Body. Alors de quoi ça parlait ? Donc, si nous sommes le corps, comment on peut être un corps ? Enfin, on est un être humain quand même, on a un corps. Mais ici, il parle d'une image que le Christ a donnée concernant son Église. Et donc, les gens qui le suivent forment un corps. Et dans 1 Corinthiens 12, versets 26 et 27, je vais d'abord commencer par le verset 27, il est dit « Vous êtes le corps de Christ et vous êtes ses membres, chacun pour sa part. » Et dans le verset 26, précédemment, il a dit « Et si un membre souffre, tous les membres souffrent avec lui. Si un membre est honoré, tous les membres se réjouissent. » Ce qui montre ainsi cette union et que l'on partage entre nous les peines, les rires, les joies, car nous sommes un avec Christ. Et oui, les chrétiens, c'est quand même une grande famille, il ne faut pas l'oublier. Alors nous allons maintenant écouter ce chanteur, Brandon S., pour le titre « Give me your eyes ». Donne-moi tes yeux. Alors je pense qu'ici il demande à Dieu de lui donner ses yeux pour voir ainsi la justice, l'injustice, savoir discerner vraiment le bien du mal et savoir se comporter comme Dieu le veut. On écoute tout de suite Brandon S. avec ce titre Give Me Your Eyes.

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1: Amis auditeurs internautes de la radio La Sentinelle, vous qui nous écoutez à travers les www.radio-rls.fr ou sur le 97.9, nous sommes très heureux de rentrer chez vous pour votre émission tant attendue, 180 secondes de foi. Aujourd'hui, je vais vous parler de la fidélité récompensée. 2 Timothée chapitre 4, les versets 7 et 8. J'ai combattu le bon combat, j'ai achevé la course, j'ai gardé la foi. Désormais, la couronne de justice m'est réservée. Le Seigneur, le juste juge, me la donnera dans ce jour-là. Et non seulement à moi, mais encore à ceux qui ont aimé son avènement. L'apôtre Paul écrit à la fin de sa vie, « J'ai combattu le bon combat, j'ai achevé la course, j'ai gardé la foi. » Et ces paroles résument une vie consacrée. Paul ne parle pas d'une vie parfaite, mais d'une vie fidèle au Seigneur. La véritable victoire n'est pas l'absence de lutte, mais la persévérance jusqu'au bout. Et il ajoute, la couronne de justice m'est réservée. Cette couronne représente la promesse de la vie éternelle accordée par le Seigneur à ceux qui l'aiment. Aujourd'hui, rappelle-toi que Dieu ne juge pas seulement le début, mais il juge toute une vie consacrée à lui. Il vit sa continuité. Chaque prière, chaque combat, chaque choix fidèle compte aux yeux de Dieu. Et même lorsque personne ne voit tes efforts, Dieu les enregistre dans sa fidélité. Car une vie terminée avec Christ est une vie couronnée d'espérance. Déjà, bonne journée. Que le Seigneur vous bénisse.
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1: Christophe Selmar, bonjour.
2: Bonjour Denis.
1: Au travers de la vie de personnages que nous découvrons dans la Bible, vous nous avez aidé à comprendre ce qui se passe en cas de dépression. Et on a pu constater que cette dépression avait un caractère universel. J'aimerais peut-être maintenant que vous fassiez un petit peu un rappel de ces symptômes de la dépression et puis peut-être de pistes de réflexion.
2: Alors cette dépression, comme vous l'avez dit, est universelle. Elle touche le croyant comme l'incroyant parce que nous sommes tous confrontés aux difficultés de la vie, quelles qu'elles soient, au niveau conjugal, familial, professionnel. Et nous sommes tous, croyants ou incroyants, pétris dans la même pâte humaine, fragile, dans un sentiment d'insécurité, avec des besoins d'amour, des besoins d'estime de soi, des besoins des réalisations de soi, et que face à ces difficultés de la vie, il est facile de constater en soi et autour de soi que nous portons à des degrés divers le germe même de la dépression. Alors ce germe peut se manifester dans des phases sérieuses ou graves. Depuis la phase bénigne, la phase sérieuse et la phase grave, nous avons le découragement, l'abattement et le désespoir.
1: Donc tout un éventail.
2: Et les symptômes sont des symptômes qui peuvent se déceler, qui peuvent déceler une phase bénigne, sérieuse ou grave, de découragement, d'abattement ou de dépression au travers de la qualité, du degré du symptôme. Alors, le premier symptôme de la dépression, bien sûr, se manifeste au travers de notre corps. Il y a donc des symptômes physiques. Il y a des personnes qui n'arrivent plus à dormir ou qui, s'endormant, se réveillant, ne peuvent pas retrouver le sommeil. Et puis on est là, on rumine, et parce que ces idées d'échec ou d'abattement ou de découragement sont là, omniprésentes, parce qu'on n'arrive pas à chasser ces idées négatives, il y a une perte de sommeil, et la perte de sommeil entraîne une plus grande
1: vulnérabilité
2: physique que cet état de fatigue générant l'asthénie, la léthargie, va aggraver le mal. Donc, premier symptôme, perturbation du sommeil. Ensuite, deuxième symptôme, asthénie, léthargie, idées noires. On n'a plus envie de s'adonner aux choses que nous aimions auparavant. On délaisse les amis que l'on aimait rencontrer, on délaisse un hobby qu'on aimait pratiquer, on s'isole alors que on était beaucoup plus avenant et ouvert sur l'autre. Voilà, donc une asthénie, une fatigabilité, une sorte de léthargie. On a envie de rien, on sent son corps lourd. Et bien sûr, tout ceci est aggravé par une mauvaise alimentation qui peut se manifester par une perte d'appétit. Pour aller jusqu'à l'anorexie, et parfois ça se manifeste par une sorte de boulimie, on mange à l'excès.
1: Donc un dérèglement de ces fonctions.
2: De dérèglement physiologique concernant le sommeil, concernant l'appétit aussi, concernant aussi la sexualité. On n'a plus les mêmes besoins, puisque le dépressif aime s'isoler, se replier sur lui-même, il n'est pas ouvert sur l'autre, sur son conjoint. Et bien sûr, cette perte du désir sexuel peut se manifester aussi chez la femme jusqu'à la cessation de ses règles. Il y a Il y a chez l'homme déprimé aussi une perte du désir à retrouver, bien sûr, parce que ça peut aller même jusqu'à l'impuissance. Alors devant ces phénomènes d'ordre physique, il faut absolument que les personnes aillent voir un médecin, parce que bien souvent derrière la perte de sommeil, la perte d'appétit, la perte du désir sexuel, derrière cette grande fatigabilité, le médecin diagnostiquera très facilement un état bénin ou grave de dépression, et il pourra mettre en place une médicamentation bienvenue pour d'abord traiter notre corps.
1: Donc ce sont des signes révélateurs, en quelque sorte.
2: Ce sont des signaux, hein, mm-hmm. parce que nous sommes d'abord un corps, et la dépression a des répercussions, bien sûr, sur notre esprit, sur notre psychisme, sur notre émotivité, mais aussi sur notre corps. Et comme les signaux du corps sont les plus facilement décelables, visibles, on voit une personne...
1: Il se voit à l'œil nu, oui, c'est ce que j'allais dire.
2: Une personne qui est triste, qui est abattue, ça se remarque sur son visage. Il y a, dans la communication non verbale, il y a des signaux beaucoup plus clairs et beaucoup plus précis qu'au travers du langage. Donc il ne faut pas se laisser piéger par des personnes qui vous disent tout va bien. On voit dans une personne qui perd de son allant, de sa tonicité, on sent qu'il y a là un poids. Alors derrière cette communication non verbale qui devrait nous signaler que nous sommes
1: un peu le clignotant finalement
2: en état dépressif, il y a ce clignotant de l'apparence négligée, une personne qui auparavant tenait à sa façon de s'habiller, de se coiffer, maintenant se sentant méprisable, se sentant dévalorisé suite à la cause X de la dépression, n'a plus de goût pour aller chez le coiffeur, pour s'habiller correctement. Il y a un laisser-aller qui est un signe aussi de dépression. Alors, à côté de cela, il peut y avoir aussi tout un ensemble de différents troubles physiologiques qui sont des symptômes. Et alors, bien sûr, le médecin devrait voir si cela tient à des causes réelles de dysfonctionnement organique, ou si ce trouble physiologique relève tout simplement de causes psychosomatiques tenant à la dépression. Alors, les sujets déprimés peuvent souffrir de nombreuses affections réelles ou imaginaires. Alors, ça peut être l'asthénie, la lassitude, des douleurs dans le dos, des vertiges, des palpitations de cœur, de l'angoisse, des sentiments d'oppression, de migraine, de constipation, de transpiration, de brûlure d'estomac, que sais-je. La liste peut être très longue.
1: Mais par contre, ce n'est pas que tout se passe en même temps pour dire ce sujet est dépressif.
2: Alors, c'est possible, hein, c'est une manifestation possible, mais une brûlure d'estomac peut très bien ne rien avoir à faire avec la dépression. Donc, c'est pour ça qu'il faut... il faut pas se traiter soi-même. Hein.
1: Il faut du recul.
2: Ne pas hésiter à dire à un médecin ses difficultés de vie pour qu'il puisse véritablement diagnostiquer dans un ensemble qu'il y a réellement une dépression. Parce qu'à côté de ces symptômes physiologiques, il y a bien sûr les symptômes émotionnels, diminution de l'affection, on n'a plus le même allant, tristesse, crise de larmes, hostilité, irritation, angoisse, crainte de l'avenir, repli sur soi, on n'aime plus sortir, il y a ce sentiment d'accablement, ce sentiment d'être rejeté, etc., etc. Et c'est la raison pour laquelle le dépressif a besoin, face à ses symptômes, à les interpréter comme des signaux où il doit rapidement consulter un médecin, voire un psychologue.
1: D'où l'importance d'être à l'écoute pour la prochaine émission. Amis auditeurs, je vous dis à bientôt.